On va veiller tard, Fred Bélan, c'est le titre de la chanson qu'on vient d'entendre, et on s'en va avec un autre Fred. Un autre Fred qui, lui, nous amène dans la même vibe, là, hangover, mais c'est le lendemain de veille, tu sais, c'est pas facile. Fred Dionne qu'on écoute à l'émission En route vers l'Ouest.

T'as pas eu le choix de chanter avec Réal Leblanc, le grand succès de sa vie, Bonne bouteille de vin. Tu sais, la chanson qu'il aura pas le choix de faire dans tous ses spectacles, qui est quasiment aussi un hymne national de festival. Tu sais, un peu comme Wagon Wheel, Country Road, Sweet Home Alabama. C'est tous des grands succès que, tu sais, en spectacle, tu sais que tout le monde connaît. C'est vraiment une belle chanson. Qui d'ailleurs, en passant, sachez que cette chanson-là, il était pas sûr de la mettre sur l'album. Hein. On s'entend qu'il aurait passé à côté de quelque chose. Et je pense que c'est la même chose un peu avec la prochaine chanson que je te fais entendre, Les gars du Nord avec les Hard Series. C'est quelque chose aussi. Je pense qu'en spectacle aussi, ça doit déménager, ça. Hein. Ils ont une grosse tournée pour eux dans l'année 2024. Bref, si ça tente d'aller les suivre sur les réseaux sociaux, ben on écoute Les gars du Nord.

Funky avec Amélie Arles, qui amène son petit côté humoriste dans cette chanson-là. Bref, t'es avec moi, Véronique Labbé, pour l'émission En route vers l'Ouest avec encore plus de musique et country. On continue avec Megan Lebel, qui d'ailleurs sortira des belles chansons en 2024. Prête, pas prête, j'y vais, c'est la chanson qui le fait connaître et on l'écoute à l'instant.

Le CD à l'année de Yann Couture qu'on vient d'entendre qui sera tiré de son nouvel album qui sortira en 2024. On attend la date, évidemment. Nick Gagnon avec la chanson Seul, seul, seul, c'est ce qui continue à l'émission En route vers l'Ouest.

avec la chanson « Ma blonde ». J'ai déjà compté le nombre de blondes qu'il y a dans cette chanson-là. Je pense que c'était quasiment une vingtaine, 25, genre. Ça fait un petit bout de ça. J'avais pris une bière avec mon chum, j'étais comme « Il y en a combien tellement? » Mais en même temps, c'est un verre d'oreille, hein, fait que c'est pas une mauvaise idée. Jeff Dubé qui s'en vient en musique avec « Anchum on Bum » qui est le chanteur de Noir Silence, vous le connaissez, mais il a fait aussi deux EP en album solo. Et donc, je vous le

Il avait gagné deux prix au Gala Country en 2021. Jess Mongeon avec La Dernière Bière, auteur-compositeur, album de l'année. Bref, il travaille sur un prochain album, troisième album. Des petites nouveautés là, qui s'en viennent, on va pouvoir se tenir au courant. Et ben, hey, Guillaume Lafont qui s'en vient avec Beau temps, mauvais temps, qui lui m'amène à penser que je m'en vais dans le sud bientôt avec lui et Francis de Grandprix. On s'en va à Punta Cana, Punta Cana. Ça sera pas facile. Et ben, ça va être beau temps, mauvais temps, je peux te le dire. C'est ce qu'on écoute à l'instant.

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passionné par la musique et country, Jason Dupuis, qui vient de nous interpréter sa chanson « On m'appelle le cowboy urbain ». Danny Boudreau qui a écrit cette chanson-là pour lui. Stéphane Deraspe qui a fait la réalisation. Bref, il s'entoure. D'ailleurs, lui, il fait aussi la programmation de la chaîne Stingray, si des fois vous êtes amateur. Bref, bien impliqué dans la musique country. On écoute PC Lucie avec « Boc de bière », toujours à l'émission « En route dans l'Ouest ».

Judd et Joyce, enfin amoureux, c'est le titre de la chanson que je viens de vous faire entendre. Juste avant, il y avait Francis de Grandprix avec Lève ton verre, son nouveau single. Et je t'invite à aller faire un petit tour sur les galas country et ou même la disque, la catégorie country. Des fois, vous avez peut-être pas mis le doigt sur de la musique que vous écoutez, mais des fois, tu te dis, hey, c'est qui

Cette chanson-là, c'est « On a chanté trop fort », tirée de mon dernier album, « Honky Tonk Bar », qui... C'est vraiment une chanson que j'aime vraiment particulièrement parce que c'est la rencontre que j'ai eue avec mon conjoint. C'est vraiment l'histoire flagrante là, que j'ai pogné un accident d'auto. J'ai vraiment rencontré à cause de ça à la Saint-Valentin. Ça a été vite, là. En 2 semaines, on sortait ensemble. 1 mois après, on déménageait ensemble, on achetait une maison, on a eu un enfant. 1 an après, ça a été vite, puis ça fait 17 ans que j'étais avec lui. Bref, hein, la vie fait que, ben, des fois, ça s'emboîte, puis que ça fait des belles choses comme ça. c'est ça qui est le fun. Autant compositeur, tu peux raconter des histoires, puis ça devient attachant. En tout cas, c'est sûr pour l'artiste, évidemment. Mais en même temps, on peut emmener notre humour dans ça, puis partager nos histoires. Alex Boudreau, qui nous fait entendre la chanson « Ces moments-là », une chanson qui le fait connaître, en tout cas sur mes ondes, de l'émission « En route vers l'Ouest ». Reste avec moi, Véronique Labbé, pour encore plus de musique country.

Appalaches 47 qu'on vient d'entendre avec Libère-moi qui, pour ma part, est comme un cri du cœur de deux gars, ben de deux gars qui ont bien du fun. Qui sont en amour, évidemment. Anthony Godet qui s'en vient en musique, qui sillonne les bars du Québec à chanter comme chansonnier. Toujours le bon vivant, c'est le titre de cette chanson-là. Et clairement, ben, c'est ce qu'il fait aussi en spectacle, si vous avez la chance de le voir.

0: J'aime beaucoup cette chanson-là et je la joue beaucoup à l'émission En route vers l'Ouest. Cindy Thériault, Elle va bien, c'est le titre de cette chanson qui est la seule chanson francophone qu'elle a lancée dernièrement. D'ailleurs, elle a lancé son album anglophone. Malheureusement, l'émission est 100% francophone, donc je peux pas faire jouer ses chansons, même si c'est beaucoup de talent qu'elle a. Mais je vous invite à la suivre sur ses réseaux sociaux pour en entendre un peu plus. Belle relève de la musique country, vraiment. Ta vieille guitare, Carl Cadorette, on l'aime, hein? Vous le connaissez, avec T'es bien comme ta mère, qui a été la chanson succès qui le fait connaître sur les ondes. Mais en voici un autre, parce que je suis certaine que vous allez l'aimer aussi. On l'écoute.
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Il y a du cœur dans cette chanson-là, Calcadorette, qui termine l'émission. Merci beaucoup d'avoir été là avec moi, Véronique Labbé, pour l'émission En route vers l'Ouest. Ça fait quand même presque 10 ans là, que ça dure, que j'étais avec vous autres chaque semaine pour vous faire entendre des nouveautés et un petit peu de nostalgie, pourquoi pas. André Bourque qui termine en humour. J'aime beaucoup cette chanson-là. Puis je vous invite à la rire parce que, bon, bref, ça donne du gaz pour continuer notre semaine hein, quand on travaille. Parce que la chanson s'appelle « Allergique au travail », ça veut tout dire, ça. On se retrouve la semaine prochaine. Bye-bye.

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1: Et on démarre l'émission, la matinale, la mélodie du bonheur du côté d'Halifax. C'est jeudi, on est le 11 juin. Tenez bon, c'est bientôt la fin de semaine. On y approche. Profitez aussi du bon temps, de la météo, du soleil quand vous avez peut-être un peu de temps. Prenez des pauses dans la journée, marchez un petit peu dehors, dégourdissez-vous les jambes, c'est important. Et puis d'ailleurs, on va parler de la météo et des infos du moment. C'est parti.
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5: Voici maintenant vos informations au microphone Yvon Duguay. Une nouvelle stratégie de prévention de la cyberviolence vise à réduire les préjudices numériques et à promouvoir des espaces en ligne plus sécuritaires pour les jeunes de l'Île-du-Prince-Édouard. Dans le cadre de la stratégie, le secrétariat interministériel aux affaires féminines procède au lancement de nouvelles subventions pour la prévention de la cyberviolence. Grâce à ce volet de subventions de 100 000 les organismes communautaires d'un bout à l'autre de la province peuvent obtenir jusqu'à 20 000 pour élaborer des projets novateurs axés sur la prévention. La date limite pour présenter une demande est le 31 juillet. De plus, un volet de prévention de la cyberviolence sera ajouté aux subventions de lutte contre le racisme en vue de soutenir des actions ciblées ainsi que des stratégies liées au dialogue communautaire et à des mesures ciblant les populations marginalisées. En Nouvelle-Écosse, le Conseil communautaire du Grand Havre invite la communauté à célébrer la Saint-Jean-Baptiste lors d'un événement musical festif et haut en couleur le 24 juin de 17h à 19h au Sanctuary Arts Center de Dartmouth. L'entrée est gratuite, sans inscription, et l'activité est ouverte à tous les âges. Pour animer ce 5 à 7, l'ensemble vocal Les Voix d'Acadie guideront le public pour chanter à l'unisson les grands airs québécois et francophones. Les paroles seront disponibles afin de transformer la salle en une immense chorale improvisée. Cet événement marquera également le coup d'envoi des annonces du Francofest avec le dévoilement des premières exclusivités de la programmation. L'Université Sainte-Anne de Pointe-de-l'Église en Nouvelle-Écosse est fière d'annoncer la création de la bourse de l'Institut Donald J. Savoie, une nouvelle bourse de premier cycle destinée à reconnaître les étudiantes et étudiants qui allient excellence académique et engagement envers leur communauté et qui sont inscrits en troisième ou quatrième année d'études dans un programme de baccalauréat en administration des affaires ou en sciences humaines. Cette bourse est rendue possible grâce à la générosité de l'Institut Donald J. Savoie, qui soutient sa mise en place par un don de 100 000 Par cette initiative, l'Université Sainte-Anne poursuit sa mission de reconnaissance de l'excellence et de soutien aux étudiantes et étudiants, appelés à jouer un rôle actif et structurant dans leur communauté. Aucune accusation ne sera portée suite à la mort d'un adolescent qui s'apprêtait à monter dans un autobus scolaire et qui a été happé par un véhicule à Dunstaffnage, à l'Île-du-Prince-Édouard, survenu le 21 mai dernier. La GRC a mené une enquête approfondie afin de déterminer si un acte criminel était en cause. L'enquête est désormais terminée et il a été décidé qu'aucune accusation ne serait portée. La police régionale d'Halifax signale une forte augmentation du nombre de jeunes brandissant des imitations d'armes à feu en public. Le sergent-chef Nick Pepler a indiqué hier lors d'une conférence de presse que depuis le 1er janvier, les agents sont intervenus dans 60 incidents impliquant des armes à feu à plomb ou à billes, précisant que 20 de ces cas concernaient des jeunes. M. Pepler a souligné que ces armes, bien qu'il ne s'agisse pas de véritables armes à feu, peuvent ressembler en tout point à des armes réelles. M. Pepler a avancé qu'il est impossible pour les agents sur le terrain de distinguer rapidement une réplique d'une arme à feu authentique, ce qui signifie que toute personne portant une arme factice en public se met en danger. Il a ajouté qu'avec le nombre croissant d'appels signalant des jeunes portant ce qui semble être de vraies armes à feu, il existe un risque qu'un agent tire contre une personne portant une arme factice relativement inoffensive. Les nouvelles du sport dans quelques instants. Le coup d'envoi de la Coupe du monde de soccer masculin aura officiellement lieu aujourd'hui avec la tenue de deux matchs. Il y aura d'abord un duel Mexique-Afrique du Sud en après-midi à Mexico, suivi d'un affrontement Corée du Sud-Tchéquie en fin de soirée à Zapopan au Mexique. Pour sa part, le Canada disputera son premier match demain contre la Bosnie-Herzégovine à Toronto. Au basketball, hier, O.J. Anunoby a été le héros à la fin et les Knicks de New York ont effacé un retard de 29 points pour défaire les Spurs de San Antonio 107-106, prenant ainsi l'avance 3-1 en finale de la NBA. Au baseball, en match interligue, parmi les matchs au programme, les Phillies de Philadelphie l'ont emporté 7-4 sur les Blue Jays de Toronto.
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1: La météo du côté d'Halifax pour la journée d'aujourd'hui. Le ciel est nuageux, on a de possibles averses ce matin. Alternance de soleil et de nuages à partir de la mi-journée. On annonce aussi des nappes de brouillard qui se retireront vers la côte le matin. Du vent à 20 km/h en mi-journée, maximum 25 degrés, sauf 14 dans certains secteurs le long de la côte, avec un ressenti qui montera jusqu'à 28 degrés. Pour demain vendredi, alternance de soleil et de nuages, et à partir de samedi, le temps sera nuageux et pluvieux, et ça pour plusieurs jours.

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2: Et c'est le moment de se retrouver. Bonjour et bienvenue tout le monde, j'espère que vous allez bien. Il est 7h07 et j'ai l'impression que chaque jour on se parle toujours un peu plus tôt. Au début de la semaine, on se parlait vers 7h10-11, après 7h08, après 7h07, après peut-être 7h05, on sait pas. Bon, quand même, avant il y a les infos et la météo, avant qu'on se parle vraiment, disons qu'on a maintenant 2 heures devant nous. On est ensemble jusqu'à 9h et je me suis bien réveillée aujourd'hui, même si le réveil est de plus en plus dur et surtout les nuits de plus en plus courtes. C'est fou ça, c'est un tour de magie j'ai l'impression. C'est jeudi, en tout cas on est le 11 juin et je sais que là pour les élèves notamment de nos écoles, les jours avancent. Enfin, surtout, il reste de moins en moins de jours, ce qui est cool parce que dans une semaine et 2 jours, si on compte aujourd'hui, ça va être les vacances d'été. Alors, je sais que beaucoup d'élèves choisissent d'avoir un petit job d'été parce que il faut quand même se payer ses études ou se payer peut-être sa nourriture ou mettre de l'argent de côté pour ses loisirs ou se faire plaisir. Mais moi, je serai là tout l'été. Pour vous accompagner, que ça soit en vacances ou au travail ou sur la plage. Voilà, j'espère que vous nous emmènerez même sur la plage. On démarre cette émission en musique avec Aubin Pila SCB. Bon matin à vous.

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2: Et oui, je suis là, j'espère que vous allez bien. Il est 7h15 maintenant et c'est l'heure que j'ai choisie pour vous parler du défi de ce matin. Je pense que vous allez fortement aimer le défi aujourd'hui, j'espère. Défi que l'on fait sur notre compte Instagram, c'est média-du-bas, c'est ma radio. Aujourd'hui, j'ai envie que vous me montriez le carburant du matin. Alors quand je dis carburant, c'est pas le gaz que tu mets dans ta voiture. C'est par exemple le café, le thé, le smoothie, le chocolat chaud, ou peu importe ce que tu bois ou manges le matin. Qu'est-ce qui te donne du peps quand t'as pas assez dormi, hein, quand il est 7h15 et que clairement... Sûrement que tes enfants n'ont pas dormi ou ils sont venus te déranger pendant la nuit parce qu'ils ont fait un cauchemar, ça peut arriver. Eh ben, qu'est-ce que tu prends le matin? En général, les adultes prennent un café. Mais je suis peut-être pas encore une adulte parce que j'aime pas ça. Moi, j'avoue, je prends beaucoup. Enfin, beaucoup, c'est relatif, mais moi, je prends de l'eau. Alors, il n'y a rien d'extraordinaire. Mais buvez de l'eau, hydratez-vous durant la journée, surtout quand il fait bien chaud, comme cette semaine-là, et surtout si vous travaillez dehors. Donc, aujourd'hui, le défi, c'est de m'envoyer finalement une photo de limite votre petit déjeuner, en fait. Peut-être que vous avez déjà fini votre petit déjeuner, mais faites comme si vous n'avez pas encore fini votre petit déjeuner. Par contre, je juge très fort les gens qui mangent des œufs le matin. Vous êtes à jeun et vous trouvez le moyen de manger des œufs le matin. Moi, j'aime pas les œufs. Ça, c'est les sportifs qui mangent des œufs crus. Enfin, des... Non, je peux pas croire qu'il y en a qui font ça. Non. Je pense que l'un de mes cousins faisait ça, d'ailleurs. Peut-être pour ça que ça fait longtemps que je l'ai pas vu. Donc, rendez-vous sur notre compte Instagram. C'est média-du-bas. C'est ma radio. On joue durant tout l'été. Et chaque mois, vous pouvez tenter votre chance pour gagner un bon d'achat de $50. Donc, un tirage par mois, si ça vous dit, eh bien, au moins tentez votre chance. Je vous attends sur Insta et on poursuit en musique avec Daniel Léger sur l'autre ligne.

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2: Et je suis toujours de bonne heure et de bonne humeur, alors c'est tant mieux. Il est 7h21 maintenant, bon matin à vous. Soyez prudents sur les routes, profitez, j'espère que vous avez profité de votre nuit, mais profitez aussi un peu du soleil parce qu'on a encore un peu de chance là pour aujourd'hui. Ça va pas forcément être le cas d'ailleurs cette fin de semaine. Les nuages vont revenir très rapidement et vont aussi rester pour la semaine prochaine. Désolée de vous parler de mauvaises nouvelles, mais bon, c'est la vie après tout. Vous savez, hier, plus ou moins à la même heure d'ailleurs, je vous ai parlé de mes mésaventures avec ma fenêtre. L'histoire n'est pas terminée. Je suis toujours au même point. Hier, je vous racontais que chez moi, je ne sais pas pourquoi, mais ils ont voulu changer une fenêtre. Peut-être qu'ils ont décidé qu'elle était un peu trop ancienne et qu'il fallait la renouveler. Enfin bref, le travailleur, en retirant la fenêtre initiale, a trouvé un nid d'abeilles. Oh, quelle surprise! Et a trouvé des fourmis. En fait, les fourmis ont grignoté le bois ou la structure. Je ne sais pas trop ce qu'ils ont fait, les fourmis, mais en tout cas, c'était une surprise. Je pense que le monsieur, le matin, quand il est arrivé, il ne s'attendait pas à tomber sur ça. Il s'est dit que ça va être une journée normale, avec un changement de fenêtre. Et ça tu sais, je suis allée voir sur Google. Combien de temps ça a duré, un changement de fenêtre? 3 heures environ. Ça n'a pas duré 3 heures. Voilà, ça continue encore. Ça fait 4 jours que le monsieur est chez moi. 4 jours que je rentre chez moi et que je le vois. Alors, il a beau être sympa, enfin, je veux dire, il fait son métier. Mais je veux juste un peu de calme. Je veux rentrer chez moi et être tranquille. C'est pas aujourd'hui. Pourtant, j'ai eu un faux espoir hier parce que ma propriétaire m'a envoyé par message. Elle m'a dit « Enfin !» Je me suis dit « Enfin, c'est terminé !» Et non, je rentre chez moi, le gars est toujours là. En fait, il a posé la fenêtre, le côté extérieur, mais il faut aussi poser le côté intérieur. Ça n'a pas encore été fait. Pourquoi? Quel est le problème encore? Donc bon, hier,

de n'essayer pas professionnel. Donc voilà, ma fenêtre n'est pas terminée. Si vous devez refaire, poser une nouvelle fenêtre, attendez-vous à que ça prenne du temps. Comme ça, si c'est fait en un jour, vous êtes très content. Je vous en parlerai demain, je vous ferai une mise à jour demain. La musique maintenant, c'est La Patente avec le dernier des troubadours.

évidemment se retrouve maintenant parce que je viens d'avoir une idée un petit peu farfelue. Vous savez, moi j'ai des idées farfelues un peu à la minute. Donc c'est pour ça que je vous partage. Je suis un peu sportive du dimanche. Je bouge un peu quoi, mais je suis pas une grande sportive. Et je suis pas quelqu'un qui court. Mais franchement, je vois beaucoup de gens courir à n'importe quelle heure du jour ou de la nuit. Enfin, peu importe, quand tu sors, il y a toujours quelqu'un qui court. Il y a toujours quelqu'un qui court et quelqu'un qui sort son chien. Toujours. En tout cas, dans mon quartier. Et je me dis, tiens, il y a peut-être des gens là qui m'écoutent ce matin et qui ont envie de courir. Alors attention, on ne va pas faire un marathon, c'est pas ça, mais peut-être vous avez envie de vous remettre un petit peu à la course. Tu sais, moi je suis débutante à la course. Hein. Moi, je te fais 200 mètres, je suis déjà explosée, quoi. Et le pire, alors je suis asthmatique, ok ? Mais le pire, c'est pas forcément ma respiration ou quoi. Le pire, c'est les douleurs que j'ai dans le mollet à un moment. Parce qu'à un moment, je ne sais pas pourquoi, en courant, j'ai mal au mollet et ça me freine. C'est le cas de le dire. En fait, je traîne un boulet à la cheville, en fait. Donc, mon idée était de trouver une personne, deux personnes, trois personnes, je sais pas, peu importe, qui veulent courir un peu à notre rythme, en fait. Enfin, moi, je veux des débutants, ok ? Débutants, débutantes. Des gens qui ne courent pas comme moi. Parce que si vous allez trop vite, après, en même temps, si vous allez trop vite, on se retrouvera un moment. C'est pas le problème. C'est juste qu'on va peut-être moins kiffer la vibes. Donc si vous avez envie de vous mettre à la course, mais de façon très légère, hein, on peut courir 200 mètres, se poser 800 mètres, courir 100 mètres, enfin, tu vois. C'est histoire de sortir un petit peu, profiter du bon temps, peut-être papoter aussi, découvrir de nouvelles personnes. Vous pouvez contacter la radio, si vous avez envie de ça. Moi, je veux bien. Les gens qui courent, ça me donne un peu envie de courir, mais j'ai pas envie de le faire seule. Surtout dans des parcs, seul, non merci. Parce que dans des parcs, même juste en étant assis sur un banc, on se fait embêter. Si vous avez écouté l'émission d'hier, vous savez que j'étais au parc Wilmot. C'était pas, enfin, c'est un petit parc, surtout très familial, ok. Donc il y a des jeux pour enfants, il y a des petits coins avec de l'eau, il y a des balançoires. Et des bancs. Et j'étais assise sur un banc et il y a un monsieur qui m'a accostée. Ça, c'est pas le problème qui m'est accosté. Le problème, c'est que maintenant, je le vois partout, en fait. Il me spotte de loin parce qu'évidemment, j'ai les cheveux rouges. Et moi aussi, je le vois de loin. Et quand je le vois, je me dis, oh, c'est sûr qu'il va me parler. Et en fait, il me parle, mais il est sur le trottoir d'en face. Je comprends même pas ce qu'il me dit. Hier, en sortant des cours d'anglais, je lui ai dit, non, je suis fatiguée. Lâche-moi. Non. Je veux l'éviter. Donc courez avec moi s'il vous plaît, on va le semer, d'accord ? On poursuit en musique avec Van Tibbs et le titre « Où vas-tu ?» Je fuis.

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3: Et il est maintenant 7h34, c'est toujours Mélodie, la mélodie du bonheur jusqu'à 9h et fallait bien qu'on en parle quand même du soccer parce que c'est la Coupe du Monde de soccer, là ça commence officiellement aujourd'hui avec un premier match où le Canada ne joue pas encore, mais aujourd'hui cet après-midi on a Mexique contre Afrique du Sud. Pour le Canada, le premier match ça sera demain après-midi, donc Canada contre la Bosnie-Herzégovine. Donc on aura l'occasion d'en reparler évidemment. Vous allez m'entendre parler de ça très souvent durant ces prochaines semaines, n'est-ce pas? Parce qu'il n'y aura que ça dans les infos. Donc cette année, c'est spécial parce qu'il y a donc trois pays qui organisent, le Canada, les États-Unis et le Mexique. On a de la chance quand même que ça soit sur le même continent. Donc pour le Canada, le pays accueillera 13 rencontres. 13, c'est un chiffre porte-bonheur pour certains, porte-malheur pour d'autres. On verra, on croise les doigts, on espère que ça sera porte-bonheur pour nous. Donc 6 matchs organisés à Toronto et 7 du côté de Vancouver. Ce que je trouve dommage d'ailleurs, c'est qu'il n'y a pas de grands matchs. Vous savez les derniers matchs là, dans les demi-finales ou les finales, bah il n'y en a pas. Au Canada. Et comme on a trois pays qui organisent, ça aurait été bien d'avoir, comme pour chaque pays, un match important, tu vois. Mais bon, non, au Canada, le maximum qu'on aura, c'est les huitièmes de finale, et ça sera à Vancouver, donc prévu le 7 juillet. Donc, qu'est-ce que je voulais vous dire aussi, pour parler du soccer cette année, il y a trois pays qui organisent et ce sera le cas aussi, évidemment, c'est dans longtemps, mais dans 4 ans, donc en 2030, trois pays aussi vont pouvoir organiser le Maroc, l'Espagne et le Portugal. Trois pays, je pense, qui sont très forts, enfin très forts au foot. En tout cas, ils ont des équipes peut-être plus connues que l'équipe du Canada, je pense. C'est trois bons pays, à mon avis, dans le soccer, donc, et qui ont une culture, en tout cas, soccer, je trouve. Donc ça sera en 2030. D'autres choses aussi que je voulais vous dire, et que j'ai oublié actuellement, mais c'est pas grave. Vous voulez peut-être savoir comment on fait pour regarder les matchs, n'est-ce pas? Parce que c'est vrai que autour de nous, que ça soit peut-être dans des centres communautaires ou dans certains bars de votre ville, certains organisent des watch parties. Je vais faire le point sur tout ça et je vous reviens. On poursuit en musique avec La Grosse Équipe et le titre La Reine du Parc. Je pense que c'est moi la Reine du Parc.

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2: Et oui, c'est toujours moi, il est 7h45 maintenant et je voulais qu'on parle un peu des achats compulsifs. Parce que moi, j'en ai pas souvent, mais quand j'en ai, je vois les choses en grand. Donc toi, dis-moi, quel a été ton dernier achat compulsif ? Est-ce que tu es quelqu'un qui, à chaque fois que tu vas faire, par exemple, du lèche-vitrine, tu vois, tu vas juste regarder, ah tiens, c'est quoi les nouveaux produits ? Et ben, t'es obligé de repartir avec un truc alors que c'était pas nécessaire. Bon, moi, l'achat compulsif, c'était en ligne. Je suis pas allée dans un magasin physique. En fait, j'ai acheté un truc que j'ai jamais acheté avant. Et je me demande, est-ce que c'est judicieux ou pas? Je me dis, tu sais quoi? Vois si ça fonctionne bien pour toi. Et si ça fonctionne pas, bah, t'achèteras plus. Comme je vous ai dit, je suis un petit peu sportive du dimanche. Ce qui veut dire que je rentre tard chez moi ou je me réveille tôt pour faire du sport. Ça, c'est quand même un truc que je faisais pas avant. On peut souligner cela. Et je précise que ça, c'était pas du tout une nouvelle résolution de la nouvelle année. Hein. Non, je faisais déjà ça avant. Mais oui, en fait, hier, mon achat compulsif, c'est que j'ai acheté des compléments. Tu sais, sur des sites, je vais pas forcément te dire quel site exactement, il y en a plusieurs qui vendent des compléments alimentaires, qui vendent même des produits pour les sportifs, quoi, voilà. Donc j'ai acheté ça. J'ai acheté les produits les plus communs. Franchement, si je vous dis ce que j'ai acheté, vous allez rire. Alors, j'ai acheté un shaker. Vous savez les shakers, là, pour mélanger J'ai acheté ça. J'ai acheté de la créatine. C'est un truc qui est très pris par les sportifs. J'ai acheté de la whey. C'est un truc qui est très pris par les sportifs aussi. Et j'ai acheté des compléments en plus à mettre dans de l'eau, je pense, pour l'énergie. Voilà, j'ai acheté ça. Je pense que j'ai bien besoin d'énergie. Vu que je bois pas de café, il faut bien que je trouve l'énergie quelque part, non? Et puis manger quelque chose à 5h du matin, parfois c'est compliqué. Donc, la commande devrait arriver la semaine prochaine. Et tu sais, très souvent, je commande pas moi souvent via internet, mais quand je commande, à chaque fois, tu peux être sûr que le livreur met le colis chez mon voisin, en fait. Il comprend pas que il y a un appartement de l'autre côté, enfin, il faut aller au bout du chemin. Mais non, il me voit pas. À chaque fois, je récupère le colis chez le voisin. Un jour, on va croire que je vole mes voisins. Donc oui, j'ai pris des compléments. Si vous y connaissez peut-être plus que moi, appelez-moi. Voilà, achat compulsif du moment. Et pourtant, j'ai réfléchi 2 jours avant d'acheter. C'est pas si compulsif que ça quand même. On poursuit avec Pierre Garnier et le titre « Adieu, nous deux ».

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2: Je vais pas vous le cacher que j'ai presque oublié d'allumer le micro. Il est 7h54 maintenant. Vous écoutez la mélodie du bonheur jusqu'à 9h. Et je me dis que c'est peut-être le moment pour vous là de m'envoyer de la force avec notamment ce que vous buvez le matin. Est-ce que c'est un café, un thé, un smoothie, un chocolat chaud? Est-ce que c'est un jus de fruits, jus de pomme, jus d'orange? Peut-être que vous le faites vous-même ou que vous allez l'acheter évidemment pas très loin de chez vous, pas très loin du travail. Un petit coup de boost le matin, c'est ce qu'il nous faut, n'est-ce pas? Et on aura aussi un petit, vous savez, le défi, ça c'est déjà fait. D'ailleurs, pour m'envoyer votre carburant, là, le café, le thé ou le smoothie, faites-le via Instagram, c'est média-du-bas, c'est ma radio. Je ne sais pas ce qui se passe ces derniers temps, mais je vois que les gens s'abonnent de plus en plus et ça c'est cool, merci à vous. Merci ceux qui viennent de nous rejoindre là depuis le début de la semaine, on vous voit. C'est média-du-bas, c'est ma radio. À partir de 8h, on aura l'occasion de parler d'un fait, utile concernant... on va parler de boisson, mais surtout d'un objet. Vous allez voir que c'est un peu lié avec le défi du jour. Oui, j'ai réfléchi avant. Donc, avant 8h, vous allez retrouver Léa Jarry et Wilfred Leboutillier. Et puis, on a encore plein de choses à voir ensemble. Bon matin.

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7: Voici maintenant vos informations au microphone Yvon Duguay. Une nouvelle stratégie de prévention de la cyberviolence vise à réduire les préjudices numériques et à promouvoir des espaces en ligne plus sécuritaires pour les jeunes de l'Île-du-Prince-Édouard. Dans le cadre de la stratégie, le secrétariat interministériel aux affaires féminines procède au lancement de nouvelles subventions pour la prévention de la cyberviolence. Grâce à ce volet de subventions de 100 000 $, les organismes communautaires d'un bout à l'autre de la province peuvent obtenir jusqu'à 20 000 $ pour élaborer des projets novateurs axés sur la prévention. La date limite pour présenter une demande est le 31 juillet. De plus, un volet de prévention de la cyberviolence sera ajouté aux subventions de lutte contre le racisme en vue de soutenir des actions ciblées ainsi que des stratégies liées au dialogue communautaire et à des mesures ciblant les populations marginalisées. En Nouvelle-Écosse, le Conseil communautaire du Grand Havre invite la communauté à célébrer la Saint-Jean-Baptiste lors d'un événement musical festif et haut en couleur le 24 juin de 17h à 19h au Sanctuary Arts Center de Dartmouth. L'entrée est gratuite, sans inscription, et l'activité est ouverte à tous les âges. Pour animer ce 5 à 7, l'ensemble vocal Les Voix d'Acadie guideront le public pour chanter à l'unisson les grands airs québécois et francophones. Les paroles seront disponibles afin de transformer la salle en une immense chorale improvisée. Cet événement marquera également le coup d'envoi des annonces du Francofest avec le dévoilement des premières exclusivités de la programmation. L'Université Sainte-Anne de Pointe-de-l'Église en Nouvelle-Écosse est fière d'annoncer la création de la bourse de l'Institut Donald J. Savoie, une nouvelle bourse de premier cycle destinée à reconnaître les étudiantes et étudiants qui allient excellence académique et engagement envers leur communauté et qui sont inscrits en troisième ou quatrième année d'études dans un programme de baccalauréat en administration des affaires ou en sciences humaines. Cette bourse est rendue possible grâce à la générosité de l'Institut Donald J. Savoie, qui soutient sa mise en place par un don de 100 000 $. Par cette initiative, l'Université Sainte-Anne poursuit sa mission de reconnaissance de l'excellence et de soutien aux étudiantes et étudiants, appelés à jouer un rôle actif et structurant dans leur communauté. Aucune accusation ne sera portée suite à la mort d'un adolescent qui s'apprêtait à monter dans un autobus scolaire et qui a été happé par un véhicule à Dunstaffnage, à l'Île-du-Prince-Édouard, survenu le 21 mai dernier. La GRC a mené une enquête approfondie afin de déterminer si un acte criminel était en cause. L'enquête est désormais terminée et il a été décidé qu'aucune accusation ne serait portée. La police régionale d'Halifax signale une forte augmentation du nombre de jeunes brandissant des imitations d'armes à feu en public. Le sergent-chef Nick Pepler a indiqué hier lors d'une conférence de presse que depuis le 1er janvier, les agents sont intervenus dans 60 incidents impliquant des armes à feu à plomb ou à billes, précisant que 20 de ces cas concernaient des jeunes. M. Pepler a souligné que ces armes, bien qu'il ne s'agisse pas de véritables armes à feu, peuvent ressembler en tout point à des armes réelles. M. Pepler a avancé qu'il est impossible pour les agents sur le terrain de distinguer rapidement une réplique d'une arme à feu authentique, ce qui signifie que toute personne portant une arme factice en public se met en danger. Il a ajouté qu'avec le nombre croissant d'appels signalant des jeunes portant ce qui semble être de vraies armes à feu, il existe un risque qu'un agent tire contre une personne portant une arme factice relativement inoffensive. Les nouvelles du sport dans quelques instants. Le coup d'envoi de la Coupe du monde de soccer masculin aura officiellement lieu aujourd'hui avec la tenue de deux matchs. Il y aura d'abord un duel Mexique-Afrique du Sud en après-midi à Mexico, suivi d'un affrontement Corée du Sud-Tchéquie en fin de soirée à Zapopan au Mexique. Pour sa part, le Canada disputera son premier match demain contre la Bosnie-Herzégovine à Toronto. Au basketball, hier, O.J. Anunoby a été le héros à la fin et les Knicks de New York ont effacé un retard de 29 points pour défaire les Spurs de San Antonio 107 à 106, prenant ainsi l'avance 3-1 en finale de la NBA. Au baseball, en match interligue, parmi les matchs au programme, les Phillies de Philadelphie l'ont emporté 7 à 4 sur les Blue Jays de Toronto.
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3: La météo du côté d'Halifax pour la journée d'aujourd'hui. Le ciel est nuageux, on a de possibles averses ce matin. Alternance de soleil et de nuages à partir de la mi-journée. On annonce aussi des nappes de brouillard qui se retireront vers la côte le matin. Du vent à 20 km/h en mi-journée, maximum 25 degrés, sauf 14 dans certains secteurs le long de la côte, avec un ressenti qui montera jusqu'à 28 degrés. Pour demain vendredi, alternance de soleil et de nuages, et à partir de samedi, le temps sera nuageux et pluvieux, et ça pour plusieurs jours.
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3: Il est maintenant 8h10, j'espère que vous allez bien, c'est la mélodie du bonheur et on est ensemble jusqu'à 9h. Évidemment, comme il me l'avait dit, nous avons quelqu'un qui nous appelle, alors attendez. Si tout fonctionne bien, on devrait le recevoir. Oui,
4: je pense. Bonjour.
3: Ah bah, c'est comme le Père Noël.
4: En mieux, parce que moi je viens même au mois de juillet, mois de juin.
3: C'est vrai. Eh bien, c'est Sébastien. Sébastien, d'ailleurs, que vous retrouvez souvent les après-midi, maintenant.
4: Bah ouais, c'est ça. Jusqu'à, je crois, jusqu'au 24 ou 25 juin, c'est moi qui ai pris la responsabilité de te remplacer dans l'émission du retour. Alors, il y a des gens qui ont été très perturbés au début, parce qu'on n'a pas tout à fait la même voix, parce que je fais pas de découverte musicale l'après-midi. Mais globalement, j'essaye de prendre soin de cette tranche horaire pour te la rendre dans de bonnes conditions quand tu la reprendras à la rentrée.
3: Mais alors, comment ça se passe ?
4: Écoute, ça va, je m'amuse bien, c'est un peu différent de c'est l'actu des maritimes que je continue à faire aussi, mais j'apprécie le fait de pouvoir me lever un peu plus tard que toi.
3: Alors moi j'apprécie le fait de pouvoir rentrer chez moi un peu plus tôt que toi.
4: Oui c'est ça en fait, finalement il y a du bon et du mauvais des deux côtés. Hein.
3: Oui c'est vrai, mais je vois déjà que t'es bien réveillé. À 8h11, ça fait plaisir.
4: Alors ça, c'est parce que tu sais ce que c'est d'avoir des enfants à la maison. T'es obligé oui. de te lever tôt le matin pour les coller dans le bus.
3: Ben oui, je sais. Mais une fois qu'ils sont dans le bus, si t'as envie de faire une petite sieste avant de démarrer le travail, globalement, tu peux peut-être te le permettre.
4: Mais tu sais quoi, maintenant que t'en parles, 8h11, je suis dans la voiture, j'allais en direction de la radio, mais je pense que je vais m'arrêter sur le côté, faire une petite sieste en écoutant la mélodie du bonheur.
3: Exactement, c'est un très bon choix.
4: On va faire ça.
3: Et on poursuit en musique, Seb.
4: Ah bah ça me va, c'est bien ça, parfait, qu'est-ce qu'on écoute?
3: Bah justement, on a un artiste qui s'appelle Seb et Jess. Ça peut être nous, presque.
4: Bah ouais, c'est Seb et Mel.
3: Seb et Mel. Voici Seb et Jess maintenant.

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2: Et la mélodie du bonheur continue jusqu'à 9h et j'aimerais maintenant qu'on parle du fait utile ou inutile du jour. En tout cas, je trouve ça utile parce qu'on utilise toujours cela aujourd'hui. La question du jour est: pourquoi les pailles ont-elles parfois une partie flexible? Les pailles qu'on utilise notamment pour boire. Alors c'est vrai que toutes les pailles d'ailleurs n'ont pas une partie flexible. Ça serait intéressant aussi de savoir pourquoi certaines en ont et d'autres non. Bon, je suis pas allée creuser aussi loin. Mais avant la fin du 19e siècle, vous allez me dire, on remonte assez loin. Donc avant la fin du 19e, la vaste majorité des pailles étaient en paille. Elles étaient faites en paille. Sûrement pour ça d'ailleurs qu'on appelle ça des pailles. Mais pour Marvin Stone, un inventeur et homme d'affaires américain, il y avait un problème. En fait, il n'aimait pas quand il buvait ses cocktails avec une paille en paille, qu'elle se ramollisse. Pour lui, ça devenait mou trop vite. Et surtout, il y avait un arrière-goût végétal désagréable. Alors, c'est Marvin Stone qui a l'idée de prendre un ruban de papier et d'utiliser de la colle pour le maintenir en forme de tube. Plus tard, il a recouvert ses pailles de cire pour les rendre plus résistantes au liquide et a breveté le procédé de fabrication pour pas qu'on lui vole. Donc c'est lui qui s'est dit « Ok, ça me convient pas, moi je vais prendre autre chose et je vais faire mieux ». Puis la paille change encore dans les années 30. Donc on fait un bond de quelques années quand même. Dans les années 30 donc, c'est en observant sa fille avoir de la difficulté à boire à travers une paille droite mal adaptée à sa taille que Joseph Friedman a eu une idée. Il a utilisé de la soie dentaire pour imprimer sur la surface d'une paille de papier les sillons d'une vis qu'il avait insérée. Vous savez, donc quand vous avez une paille, ça dépend certaines, mais vous avez donc au milieu la partie flexible, bah, dites-vous que cette partie flexible, à la base, ça vient des sillons d'une vis, en fait. La section en forme d'accordéon a été créée comme ça. Et dites-vous quand même que cette partie flexible permet toujours à la paille de passer liquide. C'est quand même assez fou. Ce design aussi simple qu'efficace fut donc breveté par Joseph Friedman en 1937. Donc la paille qu'on connaît aujourd'hui avec cette partie flexible date de 1937. Ensuite, Joseph Friedman décide de lancer la production à grande échelle. Donc, il produit des pailles flexibles. Et ça marche plutôt bien d'ailleurs. Au début, c'est surtout les hôpitaux qui ont adopté cette invention, qui permettait donc de faire boire les malades tout en maintenant leur verre à un angle confortable. Imagine, t'as pas de paille ou ta paille n'est pas flexible. T'es obligé de soit te contorsionner pour boire, soit de pencher un peu le verre. Évidemment, il y a de fortes chances que le liquide finisse par tomber. Au moins, avec cette paille, il n'y a plus de problème. Et ensuite, ça s'est retrouvé dans les chaînes de restauration rapide. À la même époque, un nouveau matériau faisait son apparition. C'est le plastique. Et oui. Bien que l'idée d'en faire des pailles existe depuis les années 30, il a fallu attendre l'après-guerre pour que l'idée devienne réalisable à grande échelle. Et c'est toujours Joseph Friedman qui est dans l'histoire. Bah oui, lui, vraiment, il en a fait sa carrière. Les pailles, ça a été son gagne-pain. Joseph

0: à toutes les déclinaisons de paille traditionnelle. On a vu apparaître des tailles de toutes les tailles, toutes les formes et de toutes les couleurs. C'est bien pour un anniversaire. Mais voilà, trop de plastique tue le plastique et tue aussi la planète. Alors depuis plusieurs années, il y a tout un mouvement anti-paille qui gagne du terrain, ou en tout cas anti-plastique. Les pratiques de nos ancêtres, qui buvaient à travers des tubes végétaux ou métalliques, semblent donc redevenir à la mode. Des entreprises tentent aujourd'hui de remettre au goût du jour l'utilisation de la paille naturelle. Alors, moi, je ne suis pas forcément fan de cette paille naturelle en carton ou peu importe quelle matière d'ailleurs, parce que je trouve effectivement que ce n'est pas agréable en bouche. Je préfère quand c'est métallique parce que je me dis qu'on peut garder cette paille-là, on peut la réutiliser. Alors qu'une paille en bois, par exemple... Non, en bois, je pense qu'on... Non, on peut réutiliser aussi. Mais les pailles en... C'est quelle matière déjà ? En papier, là ? Ça, c'est pas très agréable. Et pas très réutilisable non plus. Parce que c'est pas très hygiénique non plus. Donc, voilà comment, en fait, la boucle est bouclée, si tu veux. L'histoire de la paille... Je pense que il faut un autre inventeur pour... innover en matière de paille. D'ailleurs, un petit truc que j'ai trouvé hyper intéressant et que j'ai trouvé. En Amérique du Sud, ils ont des pailles spéciales qu'ils appellent les bombillas. C'est des pailles qui ne sont pas du tout comme celles qu'on a l'habitude et qui servent surtout pour consommer du maté. C'est une boisson faite à base de plantes. On infuse la plante et donc un peu comme le thé, tu vois. Donc on ressort un peu le goût de cette plante-là. Et c'est la paille, donc appelée bombillas, permet de boire l'infusion, mais sans avaler les feuilles. Franchement, hyper pratique. Il y a des sortes de petits trous au bout de la paille. C'est ce qui filtre, en fait, tout ça. Quand tu regardes ça la première fois, tu te dis, mais comment on l'utilise, en fait, dans quel sens ? Mais c'est hyper pratique. Donc, voilà. Pour l'histoire de la paille, pourquoi les pailles ont-elles parfois une partie flexible ? Ça vient d'un père de famille qui voyait sa fille galérer. Tout simplement. C'est le moment de poursuivre en musique avec Loud et le titre Par hasard. Il y a des inventions parfois qui sont faites par hasard aussi.
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2: Il est maintenant 8h33, j'espère que vous allez bien, que cette journée démarre fort pour vous, mais fort dans le côté positif, évidemment. D'ailleurs, j'ai un conseil à vous donner. Est-ce que vous êtes déjà allé au pays de la Sagouine, à Bouctouche? Si la réponse est oui, eh ben vous allez pouvoir y retourner si vous avez envie. Si la réponse est non, eh ben vous allez pouvoir découvrir si vous en avez envie. Pourquoi ? Parce qu'il vous reste encore quelques jours, vous avez jusqu'au 15 juin pour passer, aller donc à la bibliothèque publique la plus proche de chez vous et récupérer un pass. Un pass donc qui vous permet d'entrer une fois gratuitement au pays de la Sagouine. Donc pour récupérer ce pass, vous avez jusqu'au 15 juin, donc vous avez encore quelques jours là, jusqu'à la fin de la semaine, jusqu'à lundi, si je compte bien. Et ce pass est valide entre le 21 juin et le 6 septembre. Et c'est valide une fois. Pour récupérer votre pass à la bibliothèque, il faudra une carte de bibliothèque. Pas de panique, si vous avez une carte, c'est très bien. Si vous n'en avez pas encore, c'est très facile à faire. Vous pouvez vous rendre donc à la librairie, demander une carte et vous avez besoin que de deux choses. C'est gratuit évidemment. Vous avez besoin d'une pièce d'identité. Avec photo, parce que faut prouver que c'est vous. Et prouver aussi votre adresse, donc avoir une preuve de résidence. Ça peut être un bail, ça peut être un permis de conduire, une facture d'électricité, peu importe, mais prouver que vous habitez bien où vous habitez, tout simplement. Donc c'est les deux choses qu'il vous faut pour avoir une carte. C'est fait vraiment le jour même, ça prend quelques minutes, c'est pas très long. Donc allez-y peut-être en sortant du travail, allez-y cette fin de semaine, quand vous avez le temps, mais dans tous les cas, vous avez jusqu'au 15 juin pour récupérer ce pass. Et j'ai envie d'aller au pays de la Sagouine, j'ai envie de voir ça au moins une fois dans ma vie, j'en ai pas eu encore l'occasion. Et donc là, vous êtes en train de vous dire, qu'est-ce que t'attends pour aller à la librairie? C'est une bonne question. Et en fait, je sais pourquoi. Parce que j'ai changé mon sac ce matin, j'ai pas pris mon sac habituel et donc j'ai pas mon porte-monnaie et donc j'ai pas ma carte de... Enfin bref. Ça, c'est juste des excuses, mais c'est la vérité. Donc, pensez à ça jusqu'au 15 juin. Allez-y, ne manquez pas ça parce que, en plus, je précise, c'est un pass valable pour une personne et une fois. Donc, si vous êtes plusieurs dans la famille, va falloir plusieurs passes. Voilà. Je compte sur vous pour ne pas manquer ça. Et puis, surtout, on poursuit en musique. Voici Julie Aubé.

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8: Maintenant 8h41 sur l'antenne de votre radio du côté de Fredericton, Saint-Jean, Miramichi et Halifax. Et voyez-vous, c'est le moment de faire une découverte musicale. Aujourd'hui, on parle de Neiko. Neiko, c'est un chanteur, rappeur et beatmaker français. Beatmaker, ça veut juste dire qu'il fait de la musique, quoi. Il compose, si tu veux. Neiko chante dans sa chambre depuis l'âge de 12 ans. C'est à 15 ans, en découvrant les groupes 1995 et L'Entourage, qu'il se tourne alors vers le rap, un genre musical qui le fait passer de simple auditeur à passionné. Ce n'est qu'à l'âge de 19 ans, en découvrant des artistes tels que XXXTentacion ou encore Juice WRLD, qu'il découvre le possible mélange des genres et se met à écrire et rapper ses premières lignes. C'est ensuite en Californie, lors d'un semestre d'études à l'étranger, que Neiko décide de se lancer réellement. Entre ouverture d'esprit, rencontre et échange, il ose enfin. Il commence à imaginer ses premiers morceaux, rencontrant ainsi les bonnes personnes au bon moment qui l'aideront à se lancer. Cette révélation l'amène à faire ses premiers pas seul, avec le défi de s'auto-produire à 100% au début. S'enchaîne alors la sortie de ses deux premiers EP, Dissonance et Bienvenue à Alteria. Covid oblige, l'année 2020 a su accélérer les choses. Heureusement pour lui, parce que pour certains, ça a ralenti les choses. Et bon, les artistes ont pu peut-être poursuivre leur carrière aussi sur les réseaux sociaux à l'époque. Et Neiko, avec Aro, un ami beatmaker, ils lancent tous les deux les Jeudi Prototypes et sortent ainsi un single par semaine sur les plateformes de streaming. Puis en 2021, il sort un nouvel EP, 9 titres, Quand les monstres s'endorment. Là, ce mini EP, c'est un peu comme un exutoire après la pandémie. C'est un peu comme on ressort la tête de l'eau après les multiples confinements. Ce mini-album, c'est un recueil de questionnements et de peurs qui sommeillent en chacun de nous. Peurs incarnées par des créatures qu'il affronte symboliquement tout au long du projet. Et là, fallu quand même choisir parmi 90 titres pour sortir ce mini-album de 9 titres. Parce que 90 titres, il en a fait quand même des titres pendant la pandémie. Quand même, sortir un single par semaine, à la fin, vous avez beaucoup de résultats. Le titre « Lendemain », notamment, raconte cette peur d'agir qui nous bloque à réaliser nos rêves et qui nous pousse à tout remettre au lendemain. Cette chanson-là, c'est vraiment pour tous les procrastinateurs, et j'en fais partie. Dans la musique de Neiko, il y a un mélange des genres, entre chant et rap. et des instrumentaux à mi-chemin entre trap, pop et rock, avec des textes qui font écho à ses émotions profondes. Il dit d'ailleurs, Neiko, qu'il a commencé en faisant des reprises et qu'il a eu ensuite envie d'exprimer des choses qu'il avait du mal à dire au quotidien, en fait. La musique fait ça pour beaucoup d'artistes, je pense. Sur la scène francophone, il se donne l'ambition de devenir un pilier du genre mélodique trap. Son dernier projet, sorti cette année, c'est l'EP « Mourir pour mieux renaître ». Et il y a deux titres sur cette EP où j'ai longuement hésité. Je ne savais pas, en fait, quel titre choisir entre « Incendie » et « Détruire, construire ». Parce qu'il faut que je choisisse un titre pour vous présenter l'artiste. Et moi, en fait, comme on dit, choisir, c'est renoncer. Donc j'ai choisi. J'ai choisi détruire, construire de l'artiste Neiko. Donc vous allez voir, il y a des sonorités rock dedans. J'espère que ça va vous plaire.

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3: Il est maintenant 8h50, ça veut dire qu'il nous reste 10 minutes ensemble avant la fin de cette matinale, la mélodie du bonheur pour aujourd'hui. D'ailleurs, c'est jeudi et on se rapproche quand même de la fin de semaine. Est-ce que c'est pas une bonne nouvelle, ça? Je voulais qu'on parle maintenant des téléphones et du fait que, comme beaucoup d'entre vous, j'imagine et j'espère, parce que je suis pas seule dans cette affaire, mon téléphone m'indique à chaque fois que je dois effacer des applications ou des choses parce qu'il est full, il est complet mon téléphone. Et hier, je devais faire une mise à jour d'une application bancaire. Je trouve que c'est hyper important pour moi d'avoir l'application bancaire sur mon téléphone. J'ai voulu me connecter, on m'a dit non, on a fait une mise à jour, t'es obligé de l'installer. Bon, ça, j'apprécie pas beaucoup qu'on m'oblige à faire quelque chose, mais j'ai dû le faire. Et quand j'ai voulu mettre à jour l'application, le téléphone m'a dit non, tu peux pas télécharger la mise à jour. T'as pas assez d'espace dans le téléphone. Il faut que tu désinstalles des choses. Alors franchement, dans les moments comme ça, on va chercher dans les anciens fichiers. On se dit ok, est-ce qu'il y a une photo dont j'ai plus besoin? Est-ce qu'il y a des captures d'écran par exemple? Parce que moi je fais beaucoup de captures d'écran pour l'émission. Dès que je vois un sujet ou un truc, capture d'écran, hop. Ça finit dans mon téléphone et finalement, j'ai toujours des anciens fichiers qui ne me servent plus. Donc vas-y, je cherche, j'efface, je vide même ma corbeille. Parce que quand, peut-être que tu ne le sais pas, mais quand tu effaces des photos ou des vidéos, c'est toujours dans ta corbeille pour 30 jours environ. Donc si tu changes d'avis. Donc c'est pour ça, va vider, quand tu effaces quelque chose dans tes photos ou tes vidéos, va vider ta corbeille. C'est un petit conseil. Pareil, je me dis, j'ai beaucoup de musique sur mon téléphone que j'écoute même pas. Je vais devoir faire du tri dans les musiques. Ça va me faire de la place. Donc, en fait, j'ai besoin d'un nouveau téléphone. Je le sais, mais ce téléphone-là fonctionne encore. Donc, je suis pas encore au niveau où c'est nécessaire d'avoir un nouveau téléphone. Donc, je garde celui-ci. Ça fait tellement d'années que je l'ai. Depuis que je suis au Canada, je l'ai. Donc, ça fait au moins 4 ans. Voire plus que j'ai ce téléphone-là. Pour certains, 4 ans, c'est énorme. Pour d'autres, 4 ans, c'est pas beaucoup. Voilà, moi, il fonctionne encore. Et je croise les doigts pour que ça fonctionne encore plusieurs années, s'il vous plaît. À chaque fois, on me dit, installe cette application-là, installe ceci, installe cela. Est-ce qu'on peut plutôt avoir accès à des sites internet au lieu d'avoir des applications, s'il vous plaît? Merci. Un message d'utilité publique, n'est-ce pas? On poursuit en musique avec Abuato maintenant.

8h56 maintenant sur l'antenne de vos radios du côté de Fredericton, Saint-Jean, Miramichi et Halifax. 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Et vous pouvez aussi venir sur Instagram cmedia-du-bas, c'est ma radio. Bref, il est bientôt 9h et c'est l'occasion de se dire au revoir. Je vous l'ai dit en début de la semaine, on a 60 matins à passer ensemble, 60 matins là cet été, et on a déjà fait 4 matins. On a presque bouclé la première semaine, demain c'est vendredi, et ça sentira bon la fin de semaine, presque. Donc l'occasion de vous dire rendez-vous demain, 7h, 9h. Évidemment sur l'antenne, ça continue, vous allez retrouver les journalistes à midi. Donc c'est l'actu des maritimes, 12h, 13h. Ensuite à 13h, vous retrouvez Luc avec les artistes acadiens. Donc chaque jour à 13h, Luc vous présente un artiste acadien. Ensuite à partir de 14h, c'est Sébastien qui me remplace à l'émission du retour. Donc 14h, 18h, rendez-vous avec Sébastien. Il aura des choses à vous dire pendant 4h. Passez une belle journée, une belle soirée aussi, parce que après 18h, il y a plein de choses qui se passent. C'est jeudi, donc il y a l'émission de Loïn à partir... Non, pardon. Non, oui, c'est ça. Jeudi, donc à 18h, vous avez les débats d'idées avec les élèves. Et à 19h... Non, ça, c'est le mercredi. Je suis mêlée, je sais même plus quel jour on est, les... C'est le moment de rendre l'antenne, de vous souhaiter une belle journée. C'est toujours jeudi, on est toujours le 11 juin. À demain.

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6: Voici maintenant vos informations au microphone Yvon Duguay. Une nouvelle stratégie de prévention de la cyberviolence vise à réduire les préjudices numériques et à promouvoir des espaces en ligne plus sécuritaires pour les jeunes de l'Île-du-Prince-Édouard. Dans le cadre de la stratégie, le secrétariat interministériel aux affaires féminines procède au lancement de nouvelles subventions pour la prévention de la cyberviolence. Grâce à ce volet de subventions de 100 000 $, les organismes communautaires d'un bout à l'autre de la province peuvent obtenir jusqu'à 20 000 $ pour élaborer des projets novateurs axés sur la prévention. La date limite pour présenter une demande est le 31 juillet. De plus, un volet de prévention de la cyberviolence sera ajouté aux subventions de lutte contre le racisme en vue de soutenir des actions ciblées ainsi que des stratégies liées au dialogue communautaire et à des mesures ciblant les populations marginalisées. En Nouvelle-Écosse, le Conseil communautaire du Grand Havre invite la communauté à célébrer la Saint-Jean-Baptiste lors d'un événement musical festif et haut en couleur le 24 juin de 17h à 19h au Sanctuary Arts Center de Dartmouth. L'entrée est gratuite, sans inscription, et l'activité est ouverte à tous les âges. Pour animer ce 5 à 7, l'ensemble vocal Les Voix d'Acadie guideront le public pour chanter à l'unisson les grands airs québécois et francophones. Les paroles seront disponibles afin de transformer la salle en une immense chorale improvisée. Cet événement marquera également le coup d'envoi des annonces du Francofest avec le dévoilement des premières exclusivités de la programmation. L'Université Sainte-Anne de Pointe-de-l'Église en Nouvelle-Écosse est fière d'annoncer la création de la bourse de l'Institut Donald J. Savoie, une nouvelle bourse de premier cycle destinée à reconnaître les étudiantes et étudiants qui allient excellence académique et engagement envers leur communauté et qui sont inscrits en troisième ou quatrième année d'études dans un programme de baccalauréat en administration des affaires ou en sciences humaines. Cette bourse est rendue possible grâce à la générosité de l'Institut Donald J. Savoie, qui soutient sa mise en place par un don de 100 000 $. Par cette initiative, l'Université Sainte-Anne poursuit sa mission de reconnaissance de l'excellence et de soutien aux étudiantes et étudiants, appelés à jouer un rôle actif et structurant dans leur communauté. Aucune accusation ne sera portée suite à la mort d'un adolescent qui s'apprêtait à monter dans un autobus scolaire et qui a été happé par un véhicule à Dunstaffnage, à l'Île-du-Prince-Édouard, survenu le 21 mai dernier. La GRC a mené une enquête approfondie afin de déterminer si un acte criminel était en cause. L'enquête est désormais terminée et il a été décidé qu'aucune accusation ne serait portée. La police régionale d'Halifax signale une forte augmentation du nombre de jeunes brandissant des imitations d'armes à feu en public. Le sergent-chef Nick Pepler a indiqué hier lors d'une conférence de presse que depuis le 1er janvier, les agents sont intervenus dans 60 incidents impliquant des armes à feu à plomb ou à billes, précisant que 20 de ces cas concernaient des jeunes. M. Pepler a souligné que ces armes, bien qu'il ne s'agisse pas de véritables armes à feu, peuvent ressembler en tout point à des armes réelles. M. Pepler a avancé qu'il est impossible pour les agents sur le terrain de distinguer rapidement une réplique d'une arme à feu authentique, ce qui signifie que toute personne portant une arme factice en public se met en danger. Il a ajouté qu'avec le nombre croissant d'appels signalant des jeunes portant ce qui semble être de vraies armes à feu, il existe un risque qu'un agent tire contre une personne portant une arme factice relativement inoffensive. Les nouvelles du sport dans quelques instants. Le coup d'envoi de la Coupe du monde de soccer masculin aura officiellement lieu aujourd'hui avec la tenue de deux matchs. Il y aura d'abord un duel Mexique-Afrique du Sud en après-midi à Mexico, suivi d'un affrontement Corée du Sud-Tchéquie en fin de soirée à Zapopan au Mexique. Pour sa part, le Canada disputera son premier match demain contre la Bosnie-Herzégovine à Toronto. Au basketball, hier, O.J. Anunoby a été le héros à la fin et les Knicks de New York ont effacé un retard de 29 points. Pour défaire les Spurs de San Antonio 107 à 106, prenant ainsi l'avance 3-1 en finale de la NBA. Au baseball, en match interligue, parmi les matchs au programme, les Phillies de Philadelphie l'ont emporté 7 à 4 sur les Blue Jays de Toronto.
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3: La météo du côté d'Halifax pour la journée d'aujourd'hui. Le ciel est nuageux, on a de possibles averses ce matin. Alternance de soleil et de nuages à partir de la mi-journée. On annonce aussi des nappes de brouillard qui se retireront vers la côte le matin. Du vent à 20 km/h en mi-journée, maximum 25 degrés, sauf 14 dans certains secteurs le long de la côte, avec un ressenti qui montera jusqu'à 28 degrés. Pour demain vendredi, alternance de soleil et de nuages, et à partir de samedi, le temps sera nuageux et pluvieux, et ça pour plusieurs jours.

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4: Le mercredi 24 juin, on se retrouve au Sanctuary Art Center pour une célébration gratuite de la Saint-Jean, style 5 à 7 en musique. L'ensemble vocal Les Voix d'Acadie vous invite à chanter avec eux sur des airs de chansons francophones cultes. Aucune inscription requise pour participer, juste une envie de célébrer en bonne compagnie. Le Francofest vous réserve quelques surprises qui seront dévoilées sur place. Rendez-vous au 100 rue Octolone dans la salle du bas. Pour plus d'informations, écrivez à Marina Turbide à info@ccgh.ca. Rejoignez-nous pour le 5 à 7 EO du mois de juin, le mercredi 17 juin à 17h. Aucune inscription nécessaire. Présentez-vous simplement dans la salle principale de la cidrerie avec une bonne attitude et une envie de jazzette. Rendez-vous au Bulwark Cider House au 1518 Dresden Row. Pour plus d'informations, écrivez à Marina Turbide à info@ccgh.ca. L'équipe de l'Alliance française à Halifax vous attend tous les mercredis midi pour une marche au cœur du charmant quartier de l'Hydrostone. Profitez de cette belle balade pour réfléchir et échanger en français avec d'autres francophones dans une atmosphère détendue et bienveillante. Toutes les 7 minutes, pendant une trentaine de minutes, vous parlerez avec une personne différente. Rendez-vous le mercredi 10, 17 et 24 juin à 12h15 au 5509 rue Young. Pour plus d'informations et pour vous inscrire, visitez afhalifax.ca sous la rubrique « Événements ».
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7: Voici maintenant vos informations au microphone Yvon Duguay. Une nouvelle stratégie de prévention de la cyberviolence vise à réduire les préjudices numériques et à promouvoir des espaces en ligne plus sécuritaires pour les jeunes de l'île du Prince-Édouard. Dans le cadre de la stratégie, le secrétariat interministériel aux affaires féminines procède au lancement de nouvelles subventions pour la prévention de la cyberviolence. Grâce à ce volet de subventions de 100 000 $, les organismes communautaires d'un bout à l'autre de la province peuvent obtenir jusqu'à 20 000 $ pour élaborer des projets novateurs axés sur la prévention. La date limite pour présenter une demande est le 31 juillet. De plus, un volet de prévention de la cyberviolence sera ajouté aux subventions de lutte contre le racisme en vue de soutenir des actions ciblées ainsi que des stratégies liées au dialogue communautaire et à des mesures ciblant les populations marginalisées. En Nouvelle-Écosse, le Conseil communautaire du Grand Havre invite la communauté à célébrer la Saint-Jean-Baptiste lors d'un événement musical festif et haut en couleur le 24 juin de 17h à 19h au Sanctuary Arts Center de Dartmouth. L'entrée est gratuite, sans inscription, et l'activité est ouverte à tous les âges. Pour animer ce 5 à 7, l'ensemble vocal Les Voix d'Acadie guideront le public pour chanter à l'unisson les grands airs québécois et francophones. Les paroles seront disponibles afin de transformer la salle en une immense chorale improvisée. Cet événement marquera également le coup d'envoi des annonces du Francofest avec le dévoilement des premières exclusivités de la programmation. L'Université Sainte-Anne de Pointe-de-l'Église en Nouvelle-Écosse est fière d'annoncer la création de la bourse de l'Institut Donald J. Savoie, une nouvelle bourse de premier cycle destinée à reconnaître les étudiantes et étudiants qui allient excellence académique et engagement envers leur communauté et qui sont inscrits en troisième ou quatrième année d'études dans un programme de baccalauréat en administration des affaires ou en sciences humaines. Cette bourse est rendue possible grâce à la générosité de l'Institut Donald J. Savoie, qui soutient sa mise en place par un don de 100 000 $. Par cette initiative, l'Université Sainte-Anne poursuit sa mission de reconnaissance de l'excellence et de soutien aux étudiantes et étudiants, appelés à jouer un rôle actif et structurant dans leur communauté. Aucune accusation ne sera portée suite à la mort d'un adolescent qui s'apprêtait à monter dans un autobus scolaire et qui a été happé par un véhicule à Dunstaffnage, à l'île du Prince-Édouard, survenu le 21 mai dernier. La GRC a mené une enquête approfondie afin de déterminer si un acte criminel était en cause. L'enquête est désormais terminée et il a été décidé qu'aucune accusation ne serait portée. La police régionale d'Halifax signale une forte augmentation du nombre de jeunes brandissant des imitations d'armes à feu en public. Le sergent-chef Nick Pepler a indiqué hier lors d'une conférence de presse que depuis le 1er janvier, les agents sont intervenus dans 60 incidents impliquant des armes à feu à plomb ou à billes, précisant que 20 de ces cas concernaient des jeunes. M. Pepler a souligné que ces armes, bien qu'il ne s'agisse pas de véritables armes à feu, peuvent ressembler en tout point à des armes réelles. M. Pepler a avancé qu'il est impossible pour les agents sur le terrain de distinguer rapidement une réplique d'une arme à feu authentique, ce qui signifie que toute personne portant une arme factice en public se met en danger. Il a ajouté qu'avec le nombre croissant d'appels signalant des jeunes portant ce qui semble être de vraies armes à feu, il existe un risque qu'un agent tire contre une personne portant une arme factice relativement inoffensive. Les nouvelles du sport dans quelques instants. Le coup d'envoi de la Coupe du monde de soccer masculin aura officiellement lieu aujourd'hui avec la tenue de deux matchs. Il y aura d'abord un duel Mexique-Afrique du Sud en après-midi à Mexico, suivi d'un affrontement Corée du Sud-Tchéquie en fin de soirée à Zapopan au Mexique. Pour sa part, le Canada disputera son premier match demain contre la Bosnie-Herzégovine à Toronto. Au basketball, hier, O.J. Anunoby a été le héros à la fin et les Knicks de New York ont effacé un retard de 29 points pour défaire les Spurs de San Antonio 107 à 106, prenant ainsi l'avance 3-1 en finale de la NBA. Au baseball, en match interligue, parmi les matchs au programme, Les Phillies de Philadelphie l'ont emporté 7-4 sur les Blue Jays de Toronto.
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0: Pour Halifax, cet après-midi, le ciel sera variable avec des températures maximales de 26 degrés et un facteur humidex de 30. Les vents seront d'une vitesse de 20 km à l'heure en provenance du sud.
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4: 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Nous vous accueillerons dans le coin vert de l'Alliance, situé au 5509 rue Young, entre 10h et 11h30. Les rencontres auront lieu le mardi 23 et 30 juin, 7, 14 et 21 juillet, ainsi que le 4, 11, 18 et 25 août. En cas de pluie, l'activité se déroulera à l'intérieur. Tous les âges et niveaux de français sont les bienvenus. Pour plus d'informations et pour vous inscrire, visitez afhalifax.ca et rendez-vous à la section Événements. À l'occasion de la fête de la musique, le dimanche 21 juin, l'Alliance française à Halifax propose une scène musicale entre 9h et midi. Venez profiter des petits concerts à l'affiche dans les charmants jardins publics d'Halifax. Visitez afhalifax.ca et rendez-vous à la section Événements pour découvrir la programmation. Retrouvez l'équipe de l'Alliance française à Halifax le jeudi 18 juin à 17h30 pour un tour d'art en français avec une touche d'anglais au Musée des beaux-arts de la Nouvelle-Écosse situé au 1723 rue Hollis. Cette visite mettra en lumière l'exposition Joan Jonas, We Come From the Sea. Inscription obligatoire. Le nombre de places est limité. Pour plus d'informations et pour vous inscrire, visitez eo-halifax.ca et cliquez sur l'onglet « Événements ».
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7: Voici maintenant vos informations au microphone Yvon Duguay. Une nouvelle stratégie de prévention de la cyberviolence vise à réduire les préjudices numériques et à promouvoir des espaces en ligne plus sécuritaires pour les jeunes de l'Île-du-Prince-Édouard. Dans le cadre de la stratégie, le secrétariat interministériel aux affaires féminines procède au lancement de nouvelles subventions pour la prévention de la cyberviolence. Grâce à ce volet de subventions de 100 000 $, les organismes communautaires d'un bout à l'autre de la province peuvent obtenir jusqu'à 20 000 $ pour élaborer des projets novateurs axés sur la prévention. La date limite pour présenter une demande est le 31 juillet. De plus, un volet de prévention de la cyberviolence sera ajouté aux subventions de lutte contre le racisme en vue de soutenir des actions ciblées ainsi que des stratégies liées au dialogue communautaire et à des mesures ciblant les populations marginalisées. En Nouvelle-Écosse, le Conseil communautaire du Grand Havre invite la communauté à célébrer la Saint-Jean-Baptiste lors d'un événement musical festif et haut en couleur le 24 juin de 17h à 19h au Sanctuary Arts Center de Dartmouth. L'entrée est gratuite, sans inscription, et l'activité est ouverte à tous les âges. Pour animer ce 5 à 7, l'ensemble vocal Les Voix d'Acadie guideront le public pour chanter à l'unisson les grands airs québécois et francophones. Les paroles seront disponibles afin de transformer la salle en une immense chorale improvisée. Cet événement marquera également le coup d'envoi des annonces du Francofest avec le dévoilement des premières exclusivités de la programmation. L'Université Sainte-Anne de Pointe-de-l'Église en Nouvelle-Écosse est fière d'annoncer la création de la bourse de l'Institut Donald J. Savoie, une nouvelle bourse de premier cycle destinée à reconnaître les étudiantes et étudiants qui allient excellence académique et engagement envers leur communauté et qui sont inscrits en troisième ou quatrième année d'études dans un programme de baccalauréat en administration des affaires ou en sciences humaines. Cette bourse est rendue possible grâce à la générosité de l'Institut Donald J. Savoie, qui soutient sa mise en place par un don de 100 000 $. Par cette initiative, l'Université Sainte-Anne poursuit sa mission de reconnaissance de l'excellence et de soutien aux étudiantes et étudiants, appelés à jouer un rôle actif et structurant dans leur communauté. Aucune accusation ne sera portée suite à la mort d'un adolescent qui s'apprêtait à monter dans un autobus scolaire et qui a été happé par un véhicule à Dunstaffnage, à l'Île-du-Prince-Édouard, survenu le 21 mai dernier. La GRC a mené une enquête approfondie afin de déterminer si un acte criminel était en cause. L'enquête est désormais terminée et il a été décidé qu'aucune accusation ne serait portée. La police régionale d'Halifax signale une forte augmentation du nombre de jeunes brandissant des imitations d'armes à feu en public. Le sergent-chef Nick Pepler a indiqué hier lors d'une conférence de presse que depuis le 1er janvier, les agents sont intervenus dans 60 incidents impliquant des armes à feu à plomb ou à billes, précisant que 20 de ces cas concernaient des jeunes. Monsieur Pepler a souligné que ces armes, bien qu'il ne s'agisse pas de véritables armes à feu, peuvent ressembler en tout point à des armes réelles. Monsieur Pepler a avancé qu'il est impossible pour les agents sur le terrain de distinguer rapidement une réplique d'une arme à feu authentique, ce qui signifie que toute personne portant une arme factice en public se met en danger. Il a ajouté qu'avec le nombre croissant d'appels signalant des jeunes portant ce qui semble être de vraies armes à feu, il existe un risque qu'un agent tire contre une personne portant une arme factice relativement inoffensive. Les nouvelles du sport dans quelques instants. Le coup d'envoi de la Coupe du monde de soccer masculin aura officiellement lieu aujourd'hui avec la tenue de deux matchs. Il y aura d'abord un duel Mexique-Afrique du Sud en après-midi à Mexico, suivi d'un affrontement Corée du Sud-Tchéquie en fin de soirée à Zapopan au Mexique. Pour sa part, le Canada disputera son premier match demain contre la Bosnie-Herzégovine à Toronto. Au basketball, hier, O.J. Anunoby a été le héros à la fin et les Knicks de New York ont effacé un retard de 29 points. Pour défaire les Spurs de San Antonio 107 à 106, prenant ainsi l'avance 3-1 en finale de la NBA. Au baseball, en match interligue, parmi les matchs au programme, Les Phillies de Philadelphie l'ont emporté 7-4 sur les Blue Jays de Toronto.
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0: Pour Halifax, cet après-midi, le ciel sera variable avec des températures maximales de 26 degrés et un facteur humidex de 30. Les vents seront d'une vitesse de 20 km à l'heure en provenance du sud.
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4: Pour la Coupe du Monde 2026, l'Alliance française à Halifax s'associe aux Wanderers d'Halifax et vous propose un tarif réduit pour le match du vendredi 26 juin à 19h qui opposera les Wanderers d'Halifax contre les Pacific FC. Représentez fièrement votre pays en portant vos couleurs pendant ce match. Rendez-vous au Wanderers Ground au 5819 rue Sackville. Pour plus d'informations et pour réserver un billet, visitez afhalifax.ca et rendez-vous à la section Événements. La Fédération acadienne de la Nouvelle-Écosse et ses partenaires communautaires sont fiers de lancer les Grandes Causeries, une tournée provinciale d'échanges collectifs portant sur l'avenir de nos communautés. Vous êtes invité à prendre part aux discussions du mardi 9 juin au samedi 13 juin. Ces échanges communautaires inclusifs, respectueux et indépendants seront animés par des personnalités engagées envers la communauté francophone. Ces rencontres visent à offrir à chaque communauté l'occasion de partager sa vision d'un avenir commun ainsi que les enjeux qui lui tiennent à cœur. Pour plus d'informations, visitez eo-halifax.ca et cliquez sur l'onglet « Événements ». Le mercredi 24 juin, on se retrouve au Sanctuary Art Center pour une célébration gratuite de la Saint-Jean, style 5 à 7 en musique. L'ensemble vocal Les Voix d'Acadie vous invite à chanter avec eux sur des airs de chansons francophones cultes. Aucune inscription requise pour participer, juste une envie de célébrer en bonne compagnie. Le Francofest vous réserve quelques surprises qui seront dévoilées sur place. Rendez-vous au 100 rue Octolone, dans la salle du bas. Pour plus d'informations, écrivez à Marina Turbide à info@ccgh.ca.
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6: Voici maintenant vos informations au microphone Yvon Duguay. Une nouvelle stratégie de prévention de la cyberviolence vise à réduire les préjudices numériques et à promouvoir des espaces en ligne plus sécuritaires pour les jeunes de l'Île-du-Prince-Édouard. Dans le cadre de la stratégie, le secrétariat interministériel aux affaires féminines procède au lancement de nouvelles subventions pour la prévention de la cyberviolence. Grâce à ce volet de subvention de 100 000 $, les organismes communautaires d'un bout à l'autre de la province peuvent obtenir jusqu'à 20 000 $ pour élaborer des projets novateurs axés sur la prévention. La date limite pour présenter une demande est le 31 juillet. De plus, un volet de prévention de la cyberviolence sera ajouté aux subventions de lutte contre le racisme en vue de soutenir des actions ciblées ainsi que des stratégies liées au dialogue communautaire et à des mesures ciblant les populations marginalisées. En Nouvelle-Écosse, le Conseil communautaire du Grand Havre invite la communauté à célébrer la Saint-Jean-Baptiste lors d'un événement musical festif et haut en couleur le 24 juin de 17h à 19h au Sanctuary Arts Center de Dartmouth. L'entrée est gratuite, sans inscription et l'activité est ouverte à tous les âges. Pour animer ce 5 à 7, l'ensemble vocal Les Voix d'Acadie guideront le public pour chanter à l'unisson les grands airs québécois et francophones. Les paroles seront disponibles afin de transformer la salle en une immense chorale improvisée. Cet événement marquera également le coup d'envoi des annonces du Francofest avec le dévoilement des premières exclusivités de la programmation. L'Université Sainte-Anne de Pointe-de-l'Église en Nouvelle-Écosse est fière d'annoncer la création de la bourse de l'Institut Donald J. Savoie, une nouvelle bourse de premier cycle destinée à reconnaître les étudiantes et étudiants qui allient excellence académique et engagement envers leur communauté et qui sont inscrits en troisième ou quatrième année d'études dans un programme de baccalauréat en administration des affaires ou en sciences humaines. Cette bourse est rendue possible grâce à la générosité de l'Institut Donald J. Savoie, qui soutient sa mise en place par un don de 100 000 $. Par cette initiative, l'Université Sainte-Anne poursuit sa mission de reconnaissance de l'excellence et de soutien aux étudiantes et étudiants, appelés à jouer un rôle actif et structurant dans leur communauté. Aucune accusation ne sera portée suite à la mort d'un adolescent qui s'apprêtait à monter dans un autobus scolaire et qui a été happé par un véhicule à Dunstaffnage, à l'Île-du-Prince-Édouard, survenu le 21 mai dernier. La GRC a mené une enquête approfondie afin de déterminer si un acte criminel était en cause. L'enquête est désormais terminée et il a été décidé qu'aucune accusation ne serait portée. La police régionale d'Halifax signale une forte augmentation du nombre de jeunes brandissant des imitations d'armes à feu en public. Le sergent-chef Nick Pepler a indiqué hier lors d'une conférence de presse que depuis le 1er janvier, les agents sont intervenus dans 60 incidents impliquant des armes à feu à plomb ou à billes, précisant que 20 de ces cas concernaient des jeunes. Monsieur Pepler a souligné que ces armes, bien qu'il ne s'agisse pas de véritables armes à feu, peuvent ressembler en tout point à des armes réelles. Monsieur Pepler a avancé qu'il est impossible pour les agents sur le terrain de distinguer rapidement une réplique d'une arme à feu authentique, ce qui signifie que toute personne portant une arme factice en public se met en danger. Il a ajouté qu'avec le nombre croissant d'appels signalant des jeunes portant ce qui semble être de vraies armes à feu, il existe un risque qu'un agent tire contre une personne portant une arme factice relativement inoffensive. Les nouvelles du sport dans quelques instants. Le coup d'envoi de la Coupe du monde de soccer masculin aura officiellement lieu aujourd'hui avec la tenue de deux matchs. Il y aura d'abord un duel Mexique-Afrique du Sud en après-midi à Mexico, suivi d'un affrontement Corée du Sud-Tchéquie en fin de soirée à Zapopan au Mexique. Pour sa part, le Canada disputera son premier match demain contre la Bosnie-Herzégovine à Toronto. Au basketball, hier, O.J. Anunoby a été le héros à la fin et les Knicks de New York ont effacé un retard de 29 points. Pour défaire les Spurs de San Antonio 107 à 106, prenant ainsi l'avance 3-1 en finale de la NBA. Au baseball, en match interligue, parmi les matchs au programme, les Phillies de Philadelphie l'ont emporté 7 à 4 sur les Blue Jays de Toronto.
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1: Bonjour tout le monde.
5: L'actu des maritimes, bonjour.
7: Oh là, on est encore sur un hijacking de C'est l'actu des maritimes et de Vincent, le pauvre.
5: Ouais, mais je suis en forme, moi, là, parce que du coup, je suis chaud bouillon pour prendre l'antenne cet après-midi, donc je m'entraîne déjà maintenant.
1: Bah, c'est bien, tant mieux.
5: Ça va, Vincent?
1: Oui.
5: Je t'ai coupé la chic, tu parles plus, du coup.
1: Non, ça va.
5: Allez, vas-y, fais ton intro.
1: Non, non, elle est déjà faite. Et c'est dans les annales, c'est réglé.
7: Voilà.
5: On n'a pas dit qu'on était le 11 juin, c'est le début de la Coupe du Monde aujourd'hui.
1: Ah, c'est ça.
7: Est-ce que c'est important?
5: Oui. C'est peut-être pour ça que je suis un petit peu surexcité aussi, en fait.
7: Il va plus dormir la nuit, Sébastien.
1: Bah non, au moins, là, c'est au même fuseau horaire, ça va.
5: Ouais, enfin, il y a quand même des matchs à minuit.
1: Ah ouais, ok. Bon.
5: Ouais, bah pas beaucoup, mais il y en a quelques-uns.
1: Mais c'est sûr que oui, on est dans le fuseau horaire le plus à l'est aussi. Donc, le reste du continent...
5: On va avoir une petite pensée pour les moments où nous, on a des matchs à 21h et que du coup, nos amis européens vont devoir se lever à 2h du matin s'ils veulent les voir.
1: Bah, je dirais c'est un retour du balancier, hein. JO, les Coupes du Monde, puis tout ça, hein. C'est...
5: Chacun son tour.
1: Voilà.
7: Mais oui, oui, mais à l'inverse, en Europe, quand il y a... Enfin, c'est rarement que tu dois te lever extrêmement tôt parce qu'il n'y a pas de match en Europe. Alors... Enfin... Il n'y a pas de match en Europe à genre 6h du mat qui fait que toi, tu dois te lever à 1h du mat pour voir le match. T'es le décagerait dans l'autre sens. Donc, c'est,
5: ouais,
7: les,
5: c'est
7: matchs,
5: vrai.
7: Les matchs en Europe qui sont généralement, même pendant les JO, ils étaient entre 11h et, ou même plus tard, mais souvent, ils sont plutôt en soirée, ils sont plutôt entre 17h et 21h. Ce qui fait qu'ici, ça reste des horaires de journée.
5: Ouais, après, quand t'as un match à 14h en Europe et que tu le regardes à 9h du matin, ici, c'est bizarre. Moi, je me souviens que la finale alors, c'était pire, la finale de la dernière Coupe du Monde qui se jouait au Qatar. Alors, déjà, c'était au mois de décembre. Et regarder une finale de Coupe du Monde avec le sapin juste à côté, ça n'avait aucun sens. Ça, c'est la première chose. Et puis surtout, c'est que je me souviens d'avoir regardé cette finale en matinée. C'était bizarre.
7: Oui. Mais c'est bizarre, mais t'es déjà réveillé. Alors que là, en Europe, il y a des gens qui vont, quand on a des matchs ici à 23h, vont regarder un match à 4h du mat. Est-ce que tu te couches tard à cet stade ou est-ce que tu te lèves tôt? C'est ça la question, il faut faire un choix.
5: Bah tant pis pour eux, j'ai envie de te dire, ils avaient qu'à faire les bons choix.
7: J'ai pas dit le contraire, hein, mais...
5: Bref, qu'est-ce qu'on mange à midi? Moi j'ai du riz et du poisson pané. Je sais, ça fait un peu enfantin, mais c'est retour en enfance.
1: Non, c'est quoi, c'est bon aussi. Hein. Des fois, il faut pas se casser la tête.
7: J'ai aussi du riz, j'ai une salade riz, brocoli, fromage aux ail fines herbes, poulet, sauce ranch.
5: C'est riche, c'est bien.
1: Sauce ranch pour moi aussi, c'est pizza, sauce tomate avec pepperoni et bœuf haché encore.
5: Parfait.
1: Voilà.
5: Bon appétit. Aujourd'hui, c'est Vincent qui prend le contrôle de C'est l'actu des maritimes. C'est pour ça qu'on l'a piraté dès le départ, en fait. Parce que
7: sinon,
5: c'est lui qui va présenter ces sujets et on aurait été inexistant. Il aurait pu faire l'émission tout seul.
1: On parle avec René Turcotte, qui fait partie d'une organisation environnementale pan-canadienne, qui parle du projet Bignier 600, qui devrait prendre place, du moins, à une soixantaine de kilomètres de Fredericton. Il y a plusieurs préoccupations environnementales. Là où ça se joue, par contre, c'est que ça a été admis dans la liste des grands projets du gouvernement Carney. Donc, ça veut dire qu'on va peut-être faire certains passe-droits pour accélérer le développement.
5: Bon, on va suivre ça de près. Ça se passe dans C'est l'actu des maritimes. Bon appétit, on revient très vite.

0: Pour Halifax, cet après-midi, le ciel sera variable avec des températures maximales de 26 degrés et un facteur humidex de 30. Les vents seront d'une vitesse de 20 km à l'heure en provenance du sud.
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3: C'est l'actu des maritimes, on est ensemble jusqu'à 13h et Sébastien est en mode bug parce que on va parler de quelque chose qui se passe proche de Fredericton, mais pas avec Sébastien, avec Vincent.
4: Bug ça arrive, mais vous inquiétez pas, c'est un dossier qui est encore en développement et Sébastien aura amplement la chance d'en parler aussi pour les gens de son secteur. Mais ça a quand même un impact pour les gens de Miramichi, vous allez voir. Donc, l'Association canadienne des médecins pour l'environnement et plein d'autres organisations dans la région de Fredericton expriment certaines préoccupations pour le moins envers ce projet-là minier qui devrait extraire certains métaux rares pour servir entre autres à une compagnie néo-zélandaise. Donc, on reçoit sans plus tarder la première partie de cet entretien réalisé avec la coprésidente du chapitre néo-brunswickois de l'Association canadienne des médecins pour l'environnement. Renée Turcotte, coprésidente pour la section néo-brunswickoise de l'Association canadienne des médecins pour l'environnement, bonjour.
5: Bonjour, Monsieur Lavoie.
4: On vous reçoit aujourd'hui pour parler de cette coalition qui s'oppose au projet minier de Sisson qui a lieu à environ 60 kilomètres de Fredericton. Donc, on peut déjà déduire que ce projet-là a été sur la liste du gouvernement fédéral pour les projets accélérés, les grands projets nationaux. Et on peut comprendre, bien évidemment, que vous avez des préoccupations quant à ces accélérations de bureaucratie, si on peut les qualifier ainsi. Donc, parlez-nous un peu du projet, tout d'abord. Le projet de minier Sisson, en quoi ça consiste?
5: C'est une grosse mine à ciel ouvert, une mine de tungstène puis de molybdène qui a été proposée dans la région de Fredericton, nord-ouest. Là, c'est plus entre dans le coin de Stanley, Millville puis Juniper, là, un peu dans ce triangle-là. Là. C'est pas loin de la rivière Nashwaack. Ça fait quand même 27 ans ça fait pas 27 ans, mais la mine devrait opérer pendant 27 ans. Mais quand même, les risques associés à la mine, même si elle n'est plus en opération, les risques dus à la contamination vont persister pendant plusieurs générations, plusieurs années, là. C'est quand même une mine qui est immense, qui va être contrôlée par une compagnie de Nouvelle-Zélande, le Northcliff Resources, qui est surtout en majorité, qui est en majorité, comment est-ce que je dirais ça, là, own, là, qui est en majorité tenue par la corporation Todd de Nouvelle-Zélande, qui est une des familles de Nouvelle-Zélande des plus riches, là. Fait que cette mine-là, c'est vraiment gros, là, c'est immense, là. On dit que la mine à ciel ouvert, le pit, ça aura à peu près 145 hectares, ce qui est environ 200 champs de soccer, juste pour vous donner une idée. Puis la profondeur de cette mine-là, c'est à peu près 370 mètres, ce qui représente une profondeur plus grosse que la hauteur de la tour du CN à Toronto. Ensuite, ils vont faire une espèce de gros bassin de rétention. C'est immense, là, 751 à 785 hectares, environ 1400 à 1500 champs de soccer, plus grand que la plupart des villes au Nouveau-Brunswick. Puis ça, cette bassin de storage-là, de rétention d'eau, ça prend des barrages, des dames immenses, là, environ 8 km de long puis 90 mètres de haut. Quasiment 16 fois la longueur puis 2 fois la hauteur du barrage de Mactaquac. Juste pour vous donner une idée, là, on n'a pas d'idée comment immense que ça va être. Puis l'empreinte industrielle totale, à peu près 1253 hectares, là, comme 12,5 km², à peu près la même grandeur que la ville de Fredericton. Ça fait que c'est vraiment immense. Ça va être une des plus grosses à travers le Canada, c'est sûr, si c'est pas dans le monde, là.
4: Si on se base déjà juste sur l'endroit où ça devrait avoir lieu, ce serait quoi les impacts environnementaux sur la forêt ou les plans d'eau avoisinants, par exemple?
5: Bien, il y a une destruction de la forêt, la contamination due toute la construction. Il va y avoir destruction de la forêt, destruction des écosystèmes, des animaux qui vivent là, de la faune, de la flore. En plus, pendant la construction, il y a des nouveaux chemins. Faut qu'ils fassent des nouveaux chemins. Des gros camions qui vont circuler. La poussière, la pollution due à la poussière, la pollution due au diesel de ces gros camions-là. On sait que le diesel, ça, dans les émanations, on retrouve du monoxyde de carbone, des oxydes nitreux, du dioxyde de soufre, c'est des gros polluants, des petites particules fines, très fines, tellement qu'elles s'en vont, elles pénètrent dans nos poumons, s'en vont dans nos organes, notre cerveau, nos reins, nos poumons, je l'ai dit, nos cœurs, notre cœur, puis c'est connu pour causer des cancers, causer des maladies cardiovasculaires, causer des accidents cérébrovasculaires, ce qu'on appelle des strokes communément par ici. Fait que ça, c'est juste ça, la poussière due à la construction de la mine. Puis en plus, dans l'exploitation de la mine, ça sera du tungstène surtout, puis du molybdène, mais ça produit beaucoup de minéraux toxiques, dont l'arsenic. L'arsenic, c'est un toxique connu. On entend de plus en plus parler aux nouvelles dans les derniers mois, peut-être les dernières années avec l'usine à Rouyn-Noranda. Mais on sait que l'arsenic, ça peut causer plusieurs cancers, différents cancers, les poumons, les reins, les cancers de peau. Ça peut causer aussi de l'athérosclérose, des AVC. C'est connu pour être un perturbateur endocrinien. Ça affecte le fœtus aussi. Ça peut donner des troubles du développement, des problèmes pulmonaires. Etc. Ça, c'est juste pour l'arsenic. Le tungstène aussi, qui est reconnu pour être donner des cancers comme la leucémie.
4: On comprend aussi que la coalition représente plusieurs organismes, plusieurs communautés de la région. C'est quoi le pouls en général de la population? C'est quoi les inquiétudes que vous entendez le plus souvent à travers votre organisation, vos efforts de consultation publique?
5: Je vais dire, pour l'instant, les gens, la plupart des gens ne sont pas encore assez informés. Il y en a qui n'en ont même pas entendu parler, mais ceux qui sont informés sont vraiment inquiets de la destruction de l'environnement, la pollution de l'eau, la pollution de la rivière aussi Nashua qui se jette dans la rivière, dans le fleuve Saint-Jean à la hauteur de Fredericton. Fait que ces gens-là sont inquiets, surtout que c'est une mine à ciel ouvert, hein, ça va causer beaucoup de pollution due à la poussière puis tous les métaux lourds, mais en plus, ça, il y a des fuites qui vont se faire, ça va s'en aller dans l'eau. C'est pour ça qu'on parlait des saumons, détruire les saumons. Puis en plus, si les dames lâchent, là, le gros bassin de rétention, ces dames-là, là, s'il y en a qui lâchent, c'est déjà arrivé d'ailleurs, là. C'est déjà arrivé au Nouveau-Brunswick, c'est déjà arrivé en Colombie-Britannique. Ça cause des pollutions énormes, là. Quand ça lâche, ça se déverse tout dans la rivière, ça va se déverser dans la rivière, ça va se déverser dans le fleuve Saint-Jean. Ce qui n'est pas juste les gens de la région de Stanley, Fredericton qui sont inquiets. Les gens tout le long de la rivière Saint-Jean vont être affectés si jamais cette grosse dame-là lâche. C'est possible parce que la façon

0: au cas où ce genre de catastrophe pourrait se produire?
1: Je pense pas qu'il y a des mesures de contingence, là. Ce qui est arrivé dans le nord, en Colombie-Britannique, ils n'ont pas pu vraiment retenir ça. Je ne sais pas qu'est-ce qu'ils ont fait pour diminuer les dégâts ou s'ils ont été capables, là. Mais juste pour vous dire, ce n'est pas la première fois que la compagnie parle d'ouvrir cette mine-là. Mais il y avait eu une étude d'impact environnemental et puis il y avait 40 conditions à rencontrer pour suite à l'étude d'impact environnemental. Puis jusqu'à maintenant, il n'y en a aucune qui ont été rencontrées. Juste pour vous dire qu'ils ont beaucoup de travail à faire s'ils veulent construire cette mine-là. Et puis, c'est pas une mine, je suis pas une spécialiste, mais ce que j'ai entendu dire, c'est pas une mine si riche que ça en tungstène, là. La concentration de tungstène n'est pas si élevée que ça.
0: Deuxième partie à suivre dans quelques instants, c'est l'actualité maritime et vous allez entendre quand même, ben, c'est peut-être un peu pessimiste comme message, mais on va essayer de finir ça sur une bonne note quand même. Restez là.
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4: 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L'équipe de l'Alliance française vous accueille tous les mardis à 10h pour ses rencontres estivales en français, les mardis au soleil. 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
3: C'est l'actu des maritimes jusqu'à 13h. On est toujours avec monsieur Vincent Lavoie depuis Miramichi. Il va prendre le contrôle maintenant de ce segment de C'est l'actu des maritimes. Mais je parle beaucoup trop à toi, Vincent.
4: Deuxième partie de cette entrevue, sans plus tarder, avec Renée Turcotte, je le rappelle, coprésidente du chapitre néo-brunswickois de l'Association canadienne des médecins pour l'environnement. Évidemment, on connaît le contexte politique dans lequel tout ça survient, on essaie de développer l'économie au Canada, c'est l'argument du gouvernement. Selon vous, ce serait quoi une balance, ou du moins si vous en avez entendu parler, d'une balance entre le développement économique et le respect de l'environnement à ces égards-là?
5: Quand on parle du développement économique, là, puis des coûts des coûts de construction des grands projets, de tels projets, souvent on ne tient pas compte des coûts sur la santé, des effets sur la santé des gens, des effets nocifs comme une mine ou comme le projet de centrale au gaz de Tantramar. On ne tient pas compte des coûts, premièrement, que comment nos taxes vont augmenter. Comme à Tantramar, c'est l'électricité, ça va augmenter notre facture d'électricité d'environ 5 %. Mais on ne tient pas compte aussi de tous les effets de ces contaminants-là sur la santé. On ne tient pas compte des maladies, des visites à l'hôpital, des hospitalisations, les soins intensifs et tout. Fait que ça, souvent, ça ne rentre pas dans l'évaluation des coûts de ces projets-là. C'est un gros problème. Je sais pas si je réponds à votre question, là, mais on aimerait ça que ça rentre dans la balance, qu'il y ait comme juste au Connecticut, là, juste par rapport à une centrale au gaz, là. Ils ont trouvé que ça donnerait construire une centrale au gaz dans une certaine ville, je me souviens pas du nom de la ville au Connecticut, ça leur coûterait 17 millions de dollars américains en soins de santé puis en coûts économiques. Puis à travers tous les États-Unis, s'ils ne construisaient pas toutes les centrales au gaz qu'ils pensent construire à partir de 2021, là, ils sauveraient des milliards de dollars. Fait que ça, c'est important de tenir compte de ces coûts-là quand on évalue des projets comme ça. La santé des gens, ça, c'est la santé des gens, là. C'est un coût économique dont il faut tenir compte. En plus, quand on a perdu notre santé, ben, on n'a plus notre santé. Ça, c'est comment ça se balance côté économique, comment ça se calcule. C'est beau calculer combien je vais coûter quand je suis malade aux soins de santé du Nouveau-Brunswick, au système de santé, mais moi, ma vie qui est affectée, comment ça se calcule, ces coûts-là? Ou mon enfant qui est malade, qui a une leucémie, ou mon bébé à naître qui est affecté par la pollution, l'arsenic, des problèmes de développement, des cancers. C'est difficile à calculer. C'est pour ça qu'on prône plus comment je dirais ça, là, comme si on parle des centrales au gaz, on prône plus de développer des énergies vertes. Par rapport à des mines, ben, c'est de calculer et de voir si ça n'a vraiment pas de bon sens par rapport à qu'est-ce qu'on pense rapporter. En plus, cet argent-là, c'est pas nous, les Canadiens, les Nouveaux-Brunswickois qui vont le recevoir, c'est les gens de Nouvelle-Zélande, la grosse famille riche de Nouvelle-Zélande. Cet argent-là, les retombées économiques, souvent, on nous promet beaucoup d'emplois, puis souvent, on ne les a pas, ces emplois-là. Les retombées économiques sont gonflées. Je ne sais pas si vous avez déjà lu le livre Confession of an Economic Hitman de monsieur, je crois que c'est John, mais c'est Perkins. Souvent, ils vont aller faire gonfler les recettes que le pays peut avoir ou la province pour pouvoir faire accepter le projet, mais une fois que le projet est fait développer, c'est toute les compagnies qui empochent l'argent, puis les gens qui demeurent à l'endroit où le projet a été construit, qui en subissent les conséquences. Les maladies, la pollution, la destruction de leur environnement, la perte de la biodiversité, etc.
4: Là, évidemment, on voit tout ça, qu'on essaie de couper un peu dans la bureaucratie pour accélérer le projet. De votre côté, votre effort de sensibilisation se poursuit. Comment vous entrevoyez les prochains mois?
5: On va voir comment ça va aller avec les projets ou les propositions, puis qu'est-ce que les Premières Nations vont demander comme évaluation, puis vont vouloir accepter, là. Il y a beaucoup de choses encore à faire. Nous, côté de notre association, l'ACME, on va produire un document par rapport aux problèmes de santé liés à la construction d'une telle mine, là. À partir du moment où on commence à la construire, à détruire le site, oui, c'est supposé être en pleine forêt sur le bord d'une rivière, détruire le site jusqu'à la fin de l'exploitation, une fois que la mine est fermée. Puis souvent, ils disent qu'ils vont fermer les mines, mais ils ne les ferment pas. Ils s'en occupent pas. Une fois qu'ils ont retiré leur argent, ils s'en occupent pas. Fait qu'on reste pris aussi avec les déchets, puis imaginez-vous cette immense mine-là à ciel ouvert, cet immense bassin de rétention, puis le projet, c'est plus grand que la ville de Fredericton, là. On dirait que c'est inimaginable. Fait que c'est ça, on va nous accueillir. En tout cas, à l'ACMÉ, on va développer on est en train de travailler sur un document par rapport aux problèmes que ça va causer à la santé des gens, tant autour dans la région que tous ceux qui sont dans le bassin versant, puis le long de la rivière Saint-Jean, puis même jusqu'à la baie de Fundy. Il ne faut pas oublier que si cette dame-là lâche, là, si jamais ils vont avec leur projet, puis ça lâche, comme c'est arrivé en Colombie-Britannique ou une autre mine au Nouveau-Brunswick aussi, là. Je me souviens pas du nom. Je pense que c'était Mount Pleasant. C'est arrivé à Mount Pleasant au Nouveau-Brunswick. Il y a eu des grosses pluies en 1998 qui ont causé le barrage, la dame de lâcher. Puis c'est arrivé, ça s'est tout en allé dans le Pishkahegan Stream, le ruisseau.
4: Donc, on comprend bien vos inquiétudes, évidemment, mais est-ce que vous avez peut-être un certain optimisme ou peut-être un petit message d'optimiste aussi, d'optimisme également pour le public à travers tout ça?
5: Ben, mon optimisme, c'est qu'on réussisse à ne pas faire développer la mine Sisson, qu'on réussisse à faire avorter ce projet-là qui est dans l'œuf avant qu'il soit trop tard. C'est ça mon optimisme, parce que avec cette construction-là, il n'y en a pas d'optimisme. Quand on regarde toutes les mines construites ailleurs dans le monde, là, puis tous les dégâts que ça cause, il n'y a pas d'optimisme par rapport à la construction de cette mine-là à cet endroit-là.
4: Renée Turcotte, je le rappelle, vous êtes coprésidente de la section néo-brunswickoise de l'Association canadienne des médecins pour l'environnement. Merci beaucoup.
5: Merci, merci pour votre intérêt, et puis j'espère que les gens vont continuer de s'informer, parce que le projet est encore à l'état de projet.
4: Ici Vincent Lavoie pour IJL à Miramichi. Donc voilà, encore une fois, un dossier qui est encore embryonnaire. Pour l'instant, le projet est toujours à l'état de projet. Il n'est pas encore absolument approuvé et on n'a toujours pas commencé à préparer le terrain, si vous me permettez l'expression, pour ce nouveau projet. Puis l'impact pour Miramichi, c'est quand même dans cette coalition pour stopper ce projet minier-là. Il y a entre autres l'Association du saumon de l'Atlantique. On a entendu parler de cet enjeu-là récemment, Miramichi, alors que le bar rayé, les populations de bar rayé prennent le dessus un peu sur les populations de ce monde atlantique. Il y a évidemment des efforts qui sont déployés pour essayer de préserver tout ça, mais autant le fleuve Saint-Jean que la rivière Miramichi ou le fleuve Miramichi, selon les gens, ben voilà, ça a quand même un impact parce que c'est géographiquement quand même assez proche, hein, à l'échelle de la planète, donc voilà.
1: Et ouais, puis de toute façon, hein, si tu plies la carte, ça se touche. Hein.
4: Voilà, on a la réponse. Voilà, c'est tout pour moi. Non.
2: C'est l'actu des maritimes, c'est fini pour aujourd'hui. Boum. Mais on vous laisse
1: Oh.
2: en bonne compagnie parce qu'il y a Luc et les artistes
1: Voilà, c'est ça.
2: acadiens qui arrivent à 13h. Juste après, il y a un autre artiste humoriste qui va vous animer votre après-midi.
1: Je joue le 25 juin à Moncton. Voilà.
2: Ah, tu vois, voilà, c'était une passe décisive. Je suis vraiment dans la thématique football, pétage de boulons aujourd'hui. J'espère que vous appréciez.
1: Viens, viens,
2: Sébastien
1: viens
2: de
1: dans
2: 14h
1: l'émission cet après-midi, viens.
2: Chiche. Mais t'es pas prêt.
1: Ouais. Moi, j'ai même pas peur.
2: Je suis pas humoriste, mais je suis un peu folle sur les bords.
1: C'est pas grave, on peut vivre avec
4: j'avais
1: ça.
4: Pas remarqué.
2: Oh,
1: le tacle à la carotide.
2: Oh.
1: C'est carton rouge, ça, monsieur.
2: Il y en a que je vais pas inviter aux événements de la radio cet été.
4: Ah, bah tant pis pour moi.
2: Ensuite, après, à 18h, on est jeudi. Est-ce qu'il y a encore débat d'idées ou c'est fini le débat d'idées?
1: Il me semble qu'il y a encore des débats d'idées. Bouge pas, je vérifie.
4: Il y en a encore
1: suite.
4: Des débats d'idées. Il y en a encore pour 2 semaines.
1: Ouais. Il me semblait. Voilà. Hein.
2: C'était ma question. Je ne savais pas à quel moment ça changeait.
4: Ça se
2: à
4: termine
2: 19h.
4: En même temps que l'école. Hein.
1: C'est ça,
4: l'école,
1: ça
4: il y a
1: s'arrête
4: des débats
1: la semaine
4: d'idées.
1: prochaine.
2: Voilà. Bah, voilà. Il reste encore des débats d'idées à 18h avec les écoles de vos régions. À 19h, c'est l'actu. Non, c'est pas du tout l'actu. C'est un Canadien puis une Française. Luc est de retour. Et pour une fois, il s'est mis dans la peau d'un journaliste. Peut-être qu'il sera meilleur journaliste que moi aujourd'hui.
1: Pourquoi?
2: Il avait préparé. On,
1: ah,
2: il a
1: bah, voilà.
2: préparé, il a préparé, une interview sur un récap de mes 1 an au Canada.
3: Ok.
2: Voilà.
4: Il s'en est passé des choses en 1 an, j'imagine.
2: Bah oui, bah il faut écouter C'est un canard puis une française à 19h pour en savoir plus. Ou peut-être que vous aurez quelques infos en primeur dans l'émission de cet après-midi si Sébastien m'accueille. Je
3: Ouais,
2: sais
3: on va
2: pas.
3: faire ça. Viens nous voir.
2: Et puis après, demain matin, c'est la mélodie du bonheur de 7h à 9h. Et puis nous, on revient à midi.
4: Dernière émission de la semaine.
3: À demain.
2: À demain.
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7: Voici maintenant vos informations au microphone Yvon Duguay. Une nouvelle stratégie de prévention de la cyberviolence vise à réduire les préjudices numériques et à promouvoir des espaces en ligne plus sécuritaires pour les jeunes de l'Île-du-Prince-Édouard. Dans le cadre de la stratégie, le secrétariat interministériel aux affaires féminines procède au lancement de nouvelles subventions pour la prévention de la cyberviolence. Grâce à ce volet de subvention de 100 000 $, les organismes communautaires d'un bout à l'autre de la province peuvent obtenir jusqu'à 20 000 $ pour élaborer des projets novateurs axés sur la prévention. La date limite pour présenter une demande est le 31 juillet. De plus, un volet de prévention de la cyberviolence sera ajouté aux subventions de lutte contre le racisme en vue de soutenir des actions ciblées ainsi que des stratégies liées au dialogue communautaire et à des mesures ciblant les populations marginalisées. En Nouvelle-Écosse, le Conseil communautaire du Grand Havre invite la communauté à célébrer la Saint-Jean-Baptiste lors d'un événement musical festif et haut en couleur le 24 juin de 17h à 19h au Sanctuary Arts Center de Dartmouth. L'entrée est gratuite, sans inscription, et l'activité est ouverte à tous les âges. Pour animer ce 5 à 7, l'ensemble vocal Les Voix d'Acadie guideront le public pour chanter à l'unisson les grands airs québécois et francophones. Les paroles seront disponibles afin de transformer la salle en une immense chorale improvisée. Cet événement marquera également le coup d'envoi des annonces du Francofest avec le dévoilement des premières exclusivités de la programmation. L'Université Sainte-Anne de Pointe-de-l'Église en Nouvelle-Écosse est fière d'annoncer la création de la bourse de l'Institut Donald J. Savoie, une nouvelle bourse de premier cycle destinée à reconnaître les étudiantes et étudiants qui allient excellence académique et engagement envers leur communauté et qui sont inscrits en troisième ou quatrième année d'études dans un programme de baccalauréat en administration des affaires ou en sciences humaines. Cette bourse est rendue possible grâce à la générosité de l'Institut Donald J. Savoie, qui soutient sa mise en place par un don de 100 000 $. Par cette initiative, l'Université Sainte-Anne poursuit sa mission de reconnaissance de l'excellence et de soutien aux étudiantes et étudiants, appelés à jouer un rôle actif et structurant dans leur communauté. Aucune accusation ne sera portée suite à la mort d'un adolescent qui s'apprêtait à monter dans un autobus scolaire et qui a été happé par un véhicule à Dunstaffnage, à l'Île-du-Prince-Édouard, survenu le 21 mai dernier. La GRC a mené une enquête approfondie afin de déterminer si un acte criminel était en cause. L'enquête est désormais terminée et il a été décidé qu'aucune accusation ne serait portée. La police régionale d'Halifax signale une forte augmentation du nombre de jeunes brandissant des imitations d'armes à feu en public. Le sergent-chef Nick Pepler a indiqué hier lors d'une conférence de presse que depuis le 1er janvier, les agents sont intervenus dans 60 incidents impliquant des armes à feu à plomb ou à billes, précisant que 20 de ces cas concernaient des jeunes. M. Pepler a souligné que ces armes, bien qu'il ne s'agisse pas de véritables armes à feu, peuvent ressembler en tout point à des armes réelles. M. Pepler a avancé qu'il est impossible pour les agents sur le terrain de distinguer rapidement une réplique d'une arme à feu authentique, ce qui signifie que toute personne portant une arme factice en public se met en danger. Il a ajouté qu'avec le nombre croissant d'appels signalant des jeunes portant ce qui semble être de vraies armes à feu, il existe un risque qu'un agent tire contre une personne portant une arme factice relativement inoffensive. Les nouvelles du sport dans quelques instants. Le coup d'envoi de la Coupe du monde de soccer masculin aura officiellement lieu aujourd'hui avec la tenue de deux matchs. Il y aura d'abord un duel Mexique-Afrique du Sud en après-midi à Mexico, suivi d'un affrontement Corée du Sud-Tchéquie en fin de soirée à Zapopan au Mexique. Pour sa part, le Canada disputera son premier match demain contre la Bosnie-Herzégovine à Toronto. Au basketball, hier, O.J. Anunoby a été le héros à la fin et les Knicks de New York ont effacé un retard de 29 points. Pour défaire les Spurs de San Antonio 107 à 106, prenant ainsi l'avance 3-1 en finale de la NBA. Au baseball, en match interligue parmi les matchs au programme, les Phillies de Philadelphie l'ont emporté 7-4 sur les Blue Jays de Toronto.
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2: Pour Halifax, cet après-midi, le ciel sera variable avec des températures maximales de 26 degrés et un facteur humidex de 30. Les vents seront d'une vitesse de 20 km/h en provenance du sud.

Bonjour, mon nom est Luc Poirier, vous êtes sur les ondes des radios C-Média et moi, je vais vous faire découvrir ma liste d'artistes acadiens de par chez nous ici en Atlantique. Pour cette fois-ci, allons découvrir Jacques Surette.

Jacques Surette est un auteur-compositeur originaire de Yarmouth en Nouvelle-Écosse. Il a commencé la guitare à 12 ans et compose ses propres titres dès 14 ans. Influencé par son père, le musicien Éric Surette, tout en restant autodidacte. Il séduit par son naturel et son style intimiste reposant sur guitare, harmonica et parfois banjo. Il s'est fait connaître dans les Maritimes, puis en Louisiane et au Québec.

Il a sorti 3 albums au long de sa carrière. Marche, marche, marche en 2019, un folk bilingue enregistré au Nouveau-Brunswick, coproduit par Lisa Leblanc et Benoît Morier. Jacques Surette 2 en 2020, une double facette, moitié rock psychédélique en anglais et moitié folk country en français, illustrant sa dualité acadienne. Et conséquence en 2023, un album entièrement en français, pop folk, sur ses expériences de jeune adulte, dévoilant un virage vers son francophone profond.

Il a reçu plusieurs nominations et prix au long de sa carrière. Il est lauréat du prix Edith Butler 2024 de la Fondation SPAC avec une bourse de 10 000 $, plusieurs distinctions régionales, vainqueur de 3 prix à la Saint Stella et prix de la chanson Canon Sirius XM en 2021 pour Ball des Portes et des nominations au ICMS 2025 et spectacles en Europe, Suisse et France.

Jacques Surette incarne la nouvelle voix acadienne, enracinée dans les traditions folk mais ouvert à la culture anglophone, avec une authenticité désarmante. Ses trois albums explorent un parcours artistique riche entre introspection et célébration de ses racines francophones, continuant à suivre son évolution et à soutenir ses tournées dans les maritimes, au Québec et en Europe, et ici en Atlantique. Sur ça, à la prochaine découverte.

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4: À l'occasion de la fête de la musique, le dimanche 21 juin, l'Alliance française à Halifax propose une scène musicale entre 9h et midi. Venez profiter des petits concerts à l'affiche dans les charmants jardins publics d'Halifax. Visitez afhalifax.ca et rendez-vous à la

0: section Événements pour découvrir la programmation. Retrouvez l'équipe de l'Alliance française à Halifax le jeudi 18 juin à 17h30 pour un tour d'art en français avec une touche d'anglais au Musée des beaux-arts de la Nouvelle-Écosse situé au 1723 rue Hollis. Cette visite mettra en lumière l'exposition Joan Jonas, We Come From The Sea. Inscription obligatoire. Le nombre de places est limité. Pour plus d'informations et pour vous inscrire, visitez eo-halifax.ca et cliquez sur l'onglet « Événements ». Pour la Coupe du Monde 2026, l'Alliance française à Halifax s'associe aux Wanderers d'Halifax et vous propose un tarif réduit pour le match du vendredi 26 juin à 19h qui opposera les Wanderers d'Halifax contre les Pacific FC. Représentez fièrement votre pays en portant vos couleurs pendant ce match. Rendez-vous au Wanderers Ground au 5819 rue Sackville. Pour plus d'informations et pour réserver un billet, visitez afhalifax.ca et rendez-vous à la section Événements.
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4: Voici maintenant vos informations au microphone Yvon Duguay. Une nouvelle stratégie de prévention de la cyberviolence vise à réduire les préjudices numériques et à promouvoir des espaces en ligne plus sécuritaires pour les jeunes de l'Île-du-Prince-Édouard. Dans le cadre de la stratégie, le secrétariat interministériel aux affaires féminines procède au lancement de nouvelles subventions pour la prévention de la cyberviolence. Grâce à ce volet de subventions de 100 000 $, les organismes communautaires d'un bout à l'autre de la province peuvent obtenir jusqu'à 20 000 $ pour élaborer des projets novateurs axés sur la prévention. La date limite pour présenter une demande est le 31 juillet. De plus, un volet de prévention de la cyberviolence sera ajouté aux subventions de lutte contre le racisme en vue de soutenir des actions ciblées ainsi que des stratégies liées au dialogue communautaire et à des mesures ciblant les populations marginalisées. En Nouvelle-Écosse, le Conseil communautaire du Grand Havre invite la communauté à célébrer la Saint-Jean-Baptiste lors d'un événement musical festif et haut en couleur le 24 juin de 17h à 19h au Sanctuary Arts Center de Dartmouth. L'entrée est gratuite, sans inscription, et l'activité est ouverte à tous les âges. Pour animer ce 5 à 7, l'ensemble vocal Les Voix d'Acadie guideront le public pour chanter à l'unisson les grands airs québécois et francophones. Les paroles seront disponibles afin de transformer la salle en une immense chorale improvisée. Cet événement marquera également le coup d'envoi des annonces du Francofest avec le dévoilement des premières exclusivités de la programmation. L'Université Sainte-Anne de Pointe-de-l'Église en Nouvelle-Écosse est fière d'annoncer la création de la bourse de l'Institut Donald J. Savoie, une nouvelle bourse de premier cycle destinée à reconnaître les étudiantes et étudiants qui allient excellence académique et engagement envers leur communauté et qui sont inscrits en troisième ou quatrième année d'études dans un programme de baccalauréat en administration des affaires ou en sciences humaines. Cette bourse est rendue possible grâce à la générosité de l'Institut Donald J. Savoie, qui soutient sa mise en place par un don de 100 000 $. Par cette initiative, l'Université Sainte-Anne poursuit sa mission de reconnaissance de l'excellence et de soutien aux étudiantes et étudiants, appelés à jouer un rôle actif et structurant dans leur communauté. Aucune accusation ne sera portée suite à la mort d'un adolescent qui s'apprêtait à monter dans un autobus scolaire et qui a été happé par un véhicule à Dunstaffnage, à l'Île-du-Prince-Édouard, survenu le 21 mai dernier. La GRC a mené une enquête approfondie afin de déterminer si un acte criminel était en cause. L'enquête est désormais terminée et il a été décidé qu'aucune accusation ne serait portée. La police régionale d'Halifax signale une forte augmentation du nombre de jeunes brandissant des imitations d'armes à feu en public. Le sergent-chef Nick Pepler a indiqué hier lors d'une conférence de presse que depuis le 1er janvier, les agents sont intervenus dans 60 incidents impliquant des armes à feu à plomb ou à billes, précisant que 20 de ces cas concernaient des jeunes. M. Pepler a souligné que ces armes, bien qu'il ne s'agisse pas de véritables armes à feu, peuvent ressembler en tout point à des armes réelles. M. Pepler a avancé qu'il est impossible pour les agents sur le terrain de distinguer rapidement une réplique d'une arme à feu authentique, ce qui signifie que toute personne portant une arme factice en public se met en danger. Il a ajouté qu'avec le nombre croissant d'appels signalant des jeunes portant ce qui semble être de vraies armes à feu, il existe un risque qu'un agent tire contre une personne portant une arme factice relativement inoffensive. Les nouvelles du sport dans quelques instants. Le coup d'envoi de la Coupe du monde de soccer masculin aura officiellement lieu aujourd'hui avec la tenue de deux matchs. Il y aura d'abord un duel Mexique-Afrique du Sud en après-midi à Mexico, suivi d'un affrontement Corée du Sud-Tchéquie en fin de soirée à Zapopan au Mexique. Pour sa part, le Canada disputera son premier match demain contre la Bosnie-Herzégovine à Toronto. Au basketball, hier, O.J. Anunoby a été le héros à la fin et les Knicks de New York ont effacé un retard de 29 points pour défaire les Spurs de San Antonio 107-106, prenant ainsi l'avance 3-1 en finale de la NBA. Au baseball, en match interligue, parmi les matchs au programme, les Phillies de Philadelphie l'ont emporté 7-4 sur les Blue Jays de Toronto.
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0: Si, la météo pour Halifax et la région, cette fin de journée risque d'être un peu plus humide. Possibles averses annoncées, des températures plus fraîches aussi, avec 11 petits degrés. Demain jeudi, rendez-vous avec deux possibles averses à nouveau, 25 degrés au compteur. Et on sait qu'on devrait avoir une petite amélioration pour la journée de vendredi. On aura l'occasion d'en reparler. C'est parti, on attaque l'émission du retour. Et je suis pas tout seul aujourd'hui.
3: T'as une voix cassée.
0: On va parler un petit peu de son arrivée à Saint-Jean. Il y a un an, c'est Loïne qui est de passage. Coucou.
3: Bonjour.
0: Ça faisait longtemps qu'on s'était pas parlé.
3: Parce
0: que c'est l'actu, c'était quoi,
3: les... ouais.
0: C'est l'actu des maritimes, c'est tous les midis, de midi à 13h pendant encore quelques semaines. Profitez-en parce qu'après on va faire une pause avec ça aussi.
3: Et c'est... Comment on appelle ça, l'émission cet après-midi? J'allais dire et c'est Mélodie l'après-midi, mais c'est, tu n'es pas Mélodie l'après-midi.
0: On n'a pas la même voix, ça se ressemble un peu, mais c'est pareil. ça s'appelle juste l'émission du retour.
3: L'émission du retour.
0: Ouais. Puis on n'a pas fait d'habillage particulier, on n'a pas fait de jingle pour ça,
3: oh là
0: parce
3: là
0: que
3: là
0: ça dure que 15 jours, donc ça ne servait pas.
3: Ouais, parce qu'après, il va se passer plein de trucs, ça.
0: On peut pas tout dire, mais ça va être vachement.
3: On peut dire plein. Plein, ça donne rien comme info.
0: Non, c'est
3: et
0: ça.
3: Tout en même temps. C'est excitant, je trouve.
0: Moi, j'ai hâte qu'on y soit. C'est parce que ça va être intéressant de voir comment ça va se passer.
3: T'es pas stressé?
0: Non, en vrai, ça va.
3: T'étais plus stressé par l'émission de Mélodie?
0: Ouais, plus stressé par le fait de démarrer lundi matin que de savoir ce qui va démarrer dans 15 jours.
3: Okay.
0: Parce que comme ça marche pas mal là, ça va bien marcher. Là.
3: Oui, t'aurais eu le temps de faire les petits ajustements éventuels.
0: Exactement. On va parler de t'es un an, pas au Canada, mais à Saint-Jean.
3: À Saint-Jean, mais un an au Canada, c'était hier. J'ai atterri hier.
0: D'accord.
3: J'ai atterri le 10 à Halifax.
0: Et t'es arrivé à Saint-Jean juste là.
3: Ouais, je suis arrivée le 11 à Saint-Jean et je suis arrivée le 16 à la radio.
0: C'est plutôt long parce que je sais pas, t'as peut-être des trucs à faire, mais on va en parler en tout cas plusieurs fois aujourd'hui.
3: Ouais, et écoute, jusqu'à ce que je m'ennuie, toi.
0: Très bien. Allez, de la musique, s'il vous plaît. Acadienne dans un instant avec Chloé Bro qui va arriver très vite. On écoutera Nage et pour l'heure, voici Andy Bast. Ça s'appelle Fais Dodo. C'est pas ce qu'on vous conseille là tout de suite
3: non,
0: à 14h.
3: Ouais, ça tout de suite. Ouh, c'est une sieste peut-être. C'est l'heure de la
0: Allez,
3: sieste.
0: Allez, micro-sieste, c'est parti.

0: Chloé Bro, qui a sorti un nouvel album vendredi. Alors c'est pas le sien qu'elle a sorti, hein, c'est celui avec Bay, mais c'est vachement bien. Moi je l'ai écouté, je sais pas combien de fois depuis la semaine.
1: Mais toi t'es dans la bulle, mais par contre je suis assez d'accord, il est vraiment bien. Et en plus de ça, Bay qui s'exporte à l'international cet
0: été.
1: C'est
0: fou ça, ils vont voyager.
1: Ils vont faire un petit tour en Europe.
0: J'aimerais bien qu'ils viennent par ici, hein. Je ne sens pas d'aller jusqu'en Europe.
1: Ouais, non, c'est vrai. Mais quand même, on est content pour eux.
0: Bah oui, félicitations. On a plein de belles choses à vous faire écouter cet après-midi. Rendez-vous avec Fouki tout à l'heure. Rendez-vous avec Beau Séjour aussi. Je crois que tu as des demandes spéciales à faire pour tes 1 an à Saint-Jean.
1: Mais moi, le premier groupe que j'ai découvert en arrivant au Canada, c'était la fête de la musique de l'année dernière, qui était le week-end juste après mon arrivée à la radio. Ça faisait 5 jours.
0: Ah non, non, à Boiteau.
1: Oui, c'est à Boiteau. Donc on est là pour parler de maintenant, on va écouter à Boiteau quand même.
0: On va écouter à Boiteau. Endiablé, histoire de se rythmer l'après-midi. Et pour l'heure, moi ce que je vous propose, c'est d'écouter Corias. Ça s'appelle Détour, et c'est avec Saint-Prince. Bel après-midi sur les ondes de vos radios communautaires, que vous soyez à Saint-Jean, Miramichi, Halifax ou Fredericton. On est là pour la bonne humeur.
1: On n'oublie personne.

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0: 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On s'y retrouve les 10, 12 et 13 juin. C'est 100% gratuit, il y aura de la pizza, des boissons gazeuses et des activités pour les enfants.
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0: beau séjour avec moi, je pars. Bel après-midi sur les ondes de radio communautaire, C90, C93, C98 et C105. Émission du retour un petit peu perturbée parce que je suis pas tout seul aujourd'hui.
1: Tu dis que je suis perturbe là ?
0: Mais ben c'est bien de pas
1: calme,
0: être tout seul
1: pour l'instant.
0: Mais ça peut changer.
1: Oh.
0: Loïn est avec nous aujourd'hui pour parler de son arrivée à Saint-Jean il y a un an déjà.
1: C'est fou.
0: C'est quoi ton bilan après un an ?
1: Merci.
0: Vas-y.
1: Non, j'allais dire, si on me demandait de parler à moi d'il y a un an, la moi d'il y a un an, on n'y croirait pas de tout ce qui s'est passé entre-temps. Il y a tellement de choses qui ont changé dans ma vie, qui ont... au Canada, en bien, en mal, etc. Et c'est fou. Je pense que c'est l'année la plus improbable de ma vie.
0: T'as évolué.
1: Oui.
0: C'est ça qui est bien.
1: Oui, mais c'est improbable. Enfin, je veux dire, moi, tu viens au Canada en me disant, bon, ben... Enfin, je ne sais pas trop à quoi t'attendre, en fait. Je pense que mon trajet pour venir au Canada, j'étais juste dans une espèce d'excitation, mais mêlée à énormément de stress, parce que je savais qu'il y avait plein de démarches administratives, il y a plein de choses à faire. Peut-être on en reparlera plus tard, mais je suis arrivée en étant très stressée, et en fait, au final, ben, je me sens assez à l'aise ici. Je pense que sinon, je
0: ne serais
1: pas restée plus longtemps, tu vois. Mais ouais, c'est
0: parce qu'en plus, ton projet initial, c'était pas de rester très longtemps.
1: Moi, c'était de rester un an à la base.
0: C'est ça, t'étais encore là.
1: Bah oui, mais alors, techniquement, mon contrat de un an se finit le 15 juin, hein, qui sait, peut-être que...
0: Ah bah oui, ça fait pas un an que t'es à la radio.
1: Bah non, mais on peut le dire à nos auditeurs, je ne pars pas, je reste, je me suis organisée, je reste plus longtemps.
0: Voilà, on accepte de te garder, ça. Cool. On est gentil,
1: par dépit,
0: hein.
1: On avait personne d'autre.
0: On a trouvé personne à la place, du coup tu restes.
1: Non.
0: Ah là là. Tout à l'heure, on a parlé de Aboito, tu voulais écouter Aboito, c'est ce qu'on va faire maintenant parce qu'on est gentil et qu'on aime écouter Aboito. Et puis on parlait de Fouki aussi, il arrivera dans un instant. Ce sera juste après votre agenda communautaire. Bel après-midi, émission du retour spéciale un an d'Halloween. C'est pas son anniversaire, mais presque. Voici Aboito, c'est endiablé.

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2: La Fédération acadienne de la Nouvelle-Écosse et ses partenaires communautaires sont fiers de lancer les Grandes Causeries, une tournée provinciale d'échanges collectifs portant sur l'avenir de nos

0: Suite de la Saint-Jean, style 5 à 7 en musique. L'ensemble vocal Les Voix d'Acadie vous invite à chanter avec eux sur des airs de chansons francophones cultes. Aucune inscription requise pour participer, juste une envie de célébrer en bonne compagnie. Le Francofest vous réserve quelques surprises qui seront dévoilées sur place. Rendez-vous au 100 rue Octolone dans la salle du bas. Pour plus d'informations, écrivez à Marina Turbide à info@ccgh.ca. Rejoignez-nous pour le 5 à 7 EO du mois de juin, le mercredi 17 juin à 17h. Aucune inscription nécessaire. Présentez-vous simplement dans la salle principale de la cidrerie avec une bonne attitude et une envie de jazzette. Rendez-vous au Bulwark Cider House au 1518 Dresden Row. Pour plus d'informations, écrivez à Marina Turbide à info@ccgh.ca.
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0: Petit P, un des premiers artistes que Loïn a rencontré quand elle est arrivée à la radio, si je dis pas de bêtises.
1: C'est vrai, il est venu à l'école à un moment donné.
0: Ouais, c'est ça. Ouais. Allez, on en parle ce soir à 19h. Vous avez rendez-vous avec C'est un Canadien puis une Française. On peut rappeler le concept de cette émission, même si le titre dit tout.
1: Oui, c'est vrai que le titre était assez évident, même dès qu'on l'a créé. C'est Luc Poirier et moi-même qui avons pété un câble l'année dernière, un été, un soir. On a dit, si on faisait ça, et puis on l'a fait. C'est le but, c'est de comparer la culture et les expériences de vie entre la France et le Canada, entre en particulier le Canada, l'Acadie et le Nouveau-Brunswick, parce que c'est ce que connaît Luc et c'est ce que moi j'expérimente au quotidien. Mais toutes les semaines, on compare différentes choses. La semaine dernière, on parlait des clichés sur la France, par exemple.
0: Et puis, il y en a. Hein, c'est le béret, la baguette, le vin rouge.
1: C'est ça. Mais on a parlé d'administratif, d'obtenir la nationalité. On a parlé d'accent, de comment la conduite se passe, les voitures. On a parlé de plein de choses. Et cette semaine, c'est une émission spéciale.
0: Bah oui, parce que ça fait un an que t'es là, émission spéciale, un an, c'est ça?
1: C'est ça. C'est Luc qui m'a dit « Est-ce que je peux t'interviewer ?» J'étais pas très à l'aise, parce que moi, normalement, c'est moi qui interviewe les gens.
0: Et il t'a posé quoi comme question? C'est quoi la question qu'il t'a posée qui t'a le plus déstabilisé?
1: Ah, je sais pas.
0: Ok. Bah c'est pas grave. On en reparlera tout à l'heure. C'est pas grave. Tout va bien.
1: J'ai été perturbée, il y a un peu de musique dans mes oreilles.
0: La musique, elle arrive maintenant, c'est Deux Frères, et ça s'appelle « C'est l'heure ». Bel après-midi.
2: Ne montrez pas ces yeux-là. 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
1: Héloïse en duo avec Florent Pagny qui lui n'a avant a priori, tout pas de problème ça. Avec la justice en ce moment.
2: Oh,
1: ça
2: tire à balles réelles.
1: Ouais, c'est pas grave. De toute façon, l'autre, ça fait longtemps qu'on ne diffuse plus. on va revenir sur cette émission spéciale de C'est un Canadien, puis une Française qui aura lieu ce soir à 19h sur les ondes de vos radios communautaires. Émission que vous pouvez également retrouver en podcast, hein, en balado.
2: Sur Spotify, dès ce soir aussi, 19h-19h30, ça sera sur Spotify, sur YouTube et sur Apple Podcast.
1: Voilà, on rappelle que c'est Luc Poirier ce soir qui va faire l'entrevue de Loïn et que ça a perturbé un peu Loïn.
2: Ouais, à la fin, je lui ai donné une note. Je lui ai enlevé des points à chaque fois qu'il faisait une erreur d'entrevue parce qu'il n'est pas journaliste à la base,
1: bah non,
2: Luc. C'était un peu le baptême du feu pour lui.
1: Est-ce qu'il s'en est quand même bien sorti?
2: Oui, ça va, ça va. Mais en fait, c'était un peu drôle parce que nous, c'est des conversations qu'on a aussi en off, en dehors de la radio, avec toi, avec Luc, avec Laurent, sur nos vies ici, etc. On se connaît quand même hors antenne.
1: Bah oui,
2: on travaille ensemble tout le temps.
1: On a dormi au même endroit ensemble.
2: Oui.
1: Francofête et tout là.
2: Ouais, c'est ça. Donc Luc, il y a des sujets qu'il a lancés où j'étais, qui m'ont fait marrer parce que c'est des sujets que moi je, enfin qu'on avait déjà discuté.
1: Donc, il a utilisé du perso.
2: Il y a des moments où il lançait des sujets, j'étais genre, hey, t'es vache là.
1: C'est drôle ça.
2: Il a tiré dans les endroits un peu sombres de mon année et dans les meilleurs moments aussi de notre année et de.
1: Est-ce qu'il a reparlé de cette soirée où vous avez fini un petit peu alcoolisé un soir il y a bientôt un an ?
2: Il existe une vidéo de moi qui décide d'aller me baigner dans une espèce de rivière toute marécageuse en chantant du One Direction. Il existe aussi une vidéo de moi qui essaie de tuer tous les moustiques, sauf qu'on était à l'extérieur. Autant vous dire que c'est très peu probable que ça arrive.
1: Et cette vidéo, évidemment, ne sera pas publiée sur nos réseaux sociaux parce que...
2: Non, pour des raisons évidentes. Mais le problème moi, de ma vie, mais c'est que c'est, si vous restez un peu avec moi, c'est que même sans alcool, vous verrez, vous allez vite avoir des vidéos de moi compromettante qui fait n'importe quoi alors que j'ai pas bu.
1: C'est parce qu'elle est tombée dedans quand elle était petite.
2: Non, je suis pas Obélix.
1: Petit homme dans un instant, bientôt 15h aussi, on va revenir avec le petit point sur la météo, sur l'actu. Et maintenant, je te laisse choisir.
2: Je veux du baie.
1: Eh ben, on y va avec baie. Ouais, tu veux laquelle ?
2: On en a parlé tout à l'heure, alors ça m'a donné envie d'écouter. Et la dernière, c'est quoi ? C'est Hawaï ?
1: Eh ben, on y va avec Hawaï.
2: C'est la dernière que j'ai écoutée, moi.
1: Et c'est parti.
2: Oui.

0: y a de l'énergie dans certains morceaux.
1: Dégommé les oreilles.
0: Léonie Grey, c'était Superwoman. Dans un instant.
1: C'était super.
0: Le point sur l'actu, la météo, tout ça après Sloth. On écoutera Brebis dans la brume. Et pour l'heure maintenant,
1: un est-ce autre qu'il faut que je belle
0: groupe qu'on aime bien. Non, t'es pas obligé.
1: Oh.
0: Voici l'énergie des gars du Nord. Ça s'appelle Je m'en vas par là. Mais nous, on reste là. Jusqu'à 18h, émission du retour, ça continue.

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6: Voici maintenant vos informations au microphone Yvon Duguay. Une nouvelle stratégie de prévention de la cyberviolence vise à réduire les préjudices numériques et à promouvoir des espaces en ligne plus sécuritaires pour les jeunes de l'Île-du-Prince-Édouard. Dans le cadre de la stratégie, le secrétariat interministériel aux affaires féminines procède au lancement de nouvelles subventions pour la prévention de la cyberviolence. Grâce à ce volet de subventions de 100 000 $, les organismes communautaires d'un bout à l'autre de la province peuvent obtenir jusqu'à 20 000 $ pour élaborer des projets novateurs axés sur la prévention. La date limite pour présenter une demande est le 31 juillet. De plus, un volet de prévention de la cyberviolence sera ajouté aux subventions de lutte contre le racisme en vue de soutenir des actions ciblées ainsi que des stratégies liées au dialogue communautaire et à des mesures ciblant les populations marginalisées. En Nouvelle-Écosse, le Conseil communautaire du Grand Havre invite la communauté à célébrer la Saint-Jean-Baptiste lors d'un événement musical festif et haut en couleur le 24 juin de 17h à 19h au Sanctuary Arts Center de Dartmouth. L'entrée est gratuite, sans inscription, et l'activité est ouverte à tous les âges. Pour animer ce 5 à 7, l'ensemble vocal Les Voix d'Acadie guideront le public pour chanter à l'unisson les grands airs québécois et francophones. Les paroles seront disponibles afin de transformer la salle en une immense chorale improvisée. Cet événement marquera également le coup d'envoi des annonces du Francofest avec le dévoilement des premières exclusivités de la programmation. L'Université Sainte-Anne de Pointe-de-l'Église en Nouvelle-Écosse est fière d'annoncer la création de la bourse de l'Institut Donald J. Savoie, une nouvelle bourse de premier cycle destinée à reconnaître les étudiantes et étudiants qui allient excellence académique et engagement envers leur communauté et qui sont inscrits en troisième ou quatrième année d'études dans un programme de baccalauréat en administration des affaires ou en sciences humaines. Cette bourse est rendue possible grâce à la générosité de l'Institut Donald J. Savoie, qui soutient sa mise en place par un don de 100 000 $. Par cette initiative, l'Université Sainte-Anne poursuit sa mission de reconnaissance de l'excellence et de soutien aux étudiantes et étudiants, appelés à jouer un rôle actif et structurant dans leur communauté. Aucune accusation ne sera portée suite à la mort d'un adolescent qui s'apprêtait à monter dans un autobus scolaire et qui a été happé par un véhicule à Dunstaffnage, à l'Île-du-Prince-Édouard, survenu le 21 mai dernier. La GRC a mené une enquête approfondie afin de déterminer si un acte criminel était en cause. L'enquête est désormais terminée et il a été décidé qu'aucune accusation ne serait portée. La police régionale d'Halifax signale une forte augmentation du nombre de jeunes brandissant des imitations d'armes à feu en public. Le sergent-chef Nick Pepler a indiqué hier lors d'une conférence de presse que depuis le 1er janvier, les agents sont intervenus dans 60 incidents impliquant des armes à feu à plomb ou à billes, précisant que 20 de ces cas concernaient des jeunes. M. Pepler a souligné que ces armes, bien qu'il ne s'agisse pas de véritables armes à feu, peuvent ressembler en tout point à des armes réelles. M. Pepler a avancé qu'il est impossible pour les agents sur le terrain de distinguer rapidement une réplique d'une arme à feu authentique, ce qui signifie que toute personne portant une arme factice en public se met en danger. Il a ajouté qu'avec le nombre croissant d'appels signalant des jeunes portant ce qui semble être de vraies armes à feu, il existe un risque qu'un agent tire contre une personne portant une arme factice relativement inoffensive. Les nouvelles du sport dans quelques instants. Le coup d'envoi de la Coupe du monde de soccer masculin aura officiellement lieu aujourd'hui avec la tenue de deux matchs. Il y aura d'abord un duel Mexique-Afrique du Sud en après-midi à Mexico, suivi d'un affrontement Corée du Sud-Tchéquie en fin de soirée à Zapopan au Mexique. Pour sa part, le Canada disputera son premier match demain contre la Bosnie-Herzégovine à Toronto. Au basketball, hier, O.J. Anunoby a été le héros à la fin et les Knicks de New York ont effacé un retard de 29 points. Pour défaire les Spurs de San Antonio 107 à 106, prenant ainsi l'avance 3-1 en finale de la NBA. Au baseball, en match interligue, parmi les matchs au programme, les Phillies de Philadelphie l'ont emporté 7 à 4 sur les Blue Jays de Toronto.
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0: Dernier coup d'œil à la météo pour la journée du côté de Halifax. On prévoit un ciel partiellement nuageux ce soir et cette nuit, des températures minimales de 13 degrés. Pour ce qui est des vents, ce sera quand même plutôt faible, même si ça commence quand même sur les chapeaux de roue pour la soirée, 20 km/h en direction du sud. Mais ensuite, pour la nuit, 5 km/h seulement de direction variable. Les températures maximales pour demain ont été revues à la hausse. On devrait s'approcher des 30 degrés.
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2: Bel après-midi, c'est parti, deuxième heure de cette émission du retour avec Hippo, Nick Neo et maintenant Corneille avec Sofia de Medeiros. Ça s'appelle Nouveau Monde, bel après-midi.

0: Nick Neo, je rêve encore. Ça démarre dans moins d'une heure.
1: Du calme.
0: Non, je suis surexcité par ça.
1: Oui, j'ai vu.
0: C'est la Coupe du Monde de soccer qui débarque à partir de 16h. Ah, ça va être trop bien. Moi, je suis content, j'aime ça.
1: Moi, j'espère qu'il y a des équipes.
0: Il y a des équipes. Non, il y en a plein.
1: Ah, il m'embête. J'espère qu'il y aura des équipes improbables qui vont aller super haut. Je veux une finale avec aucun des géants mondiaux.
0: Ok. Voilà. Genre Congo, Curaçao, quoi.
1: Ouais.
0: Ça va pas arriver, ça.
1: Cap Vert.
0: Non, ça va pas arriver.
1: Oh.
0: Non. C'est le début de la Coupe du Monde de soccer aujourd'hui et on a organisé. Attends, je parle d'abord.
1: D'accord.
0: Un petit concours de pronostics entre nous et vous pouvez venir participer avec nous hein, si vous voulez. Pourquoi pas?
1: Oui, parce que dans tous les cas, c'est moi qui vais perdre, donc vous avez rien à perdre.
0: Vous serez pas dernier. Et pour participer, en fait, je vous invite à télécharger une application sur votre cellulaire. Ça s'appelle Mon Petit Prono. Vous chargez
1: j'essaye.
0: Le logo de l'application, c'est une chèvre. Voilà. Allez-y, pensez ce que vous voulez.
1: C'est qui le goat?
0: Je sais pas. Mais toujours est-il que venez sur Mon Petit Prono, vous vous inscrivez, vous rejoignez notre ligue. Et notre ligue, pour la rejoindre, il faut utiliser un code que je vous donne maintenant. C'est UE8ZJ4SY. Je sais, c'est improbable de retenir ce code. Je propose qu'on publie sur Instagram ce code. C'est possible ça?
1: Oui, mais là, je ne l'ai pas retenu, là. Donc,
0: non, mais
1: je vais
0: te le donner.
1: Oui.
0: On fait un petit visuel. Rejoignez-nous sur Mon Petit
1: mais
0: Prono,
1: fais-le.
0: Tout ça. Là. Je n'ai pas le temps pour ça. Je n'ai pas le temps pour ça. J'ai une émission à faire jusqu'à 18h. Et donc, venez mettre vos pronostics. Et puis, on verra à la fin de la Coupe du Monde de soccer qui c'est qui était le meilleur.
1: J'arrive pas à me connecter.
0: Ça démarre aujourd'hui. On va trouver une solution pour tout le monde. Ça démarre à 16h. Premier match, Mexique-Afrique du Sud. Là, comme ça, ce serait quoi ton pronostic?
1: Okay. Bah, j'imagine que l'Afrique du Sud était un peu plus connue en foot. Remarque, le Mexique apparemment a une bonne équipe de ce que j'ai vu sur internet.
0: Mm-hmm.
1: Du coup, je sais pas.
0: Il faut que tu me donnes un score.
1: 2-2.
0: Ok, match nul pour le premier match.
1: Okay. Mais j'avais une anecdote un peu nulle, je peux te la dire vite fait, on a le temps.
0: Tu peux, on a toujours le temps.
1: L'Irlande s'est pas qualifiée. Du coup, il y a un pub irlandais qui a décidé qu'ils allaient changer leur drapeau et le retourner pour supporter la Coupe d'Ivoire.
0: Ok.
1: Parce que c'est l'inverse. Du
0: ah,
1: drapeau
0: c'est ça,
1: irlandais.
0: Ils ont juste retourné le drapeau.
1: Okay. Et ils ont changé la bière qui faisait venir
0: ouais.
1: pour faire les bières les plus connues en Côte d'Ivoire.
0: Okay.
1: Et ils ont décidé qu'une partie des matchs allait être avec des commentaires en français. Parce que la Côte d'Ivoire, la langue officielle, c'est le français. Ça me fait mourir de rire.
0: Il faut savoir être inventif quand ton équipe est pas bonne.
1: Voilà,
0: hein,
1: c'est ça. Nous, le Canada, on a de la chance. C'est pas le problème, tu vois.
0: Non, parce qu'ils sont
1: même
0: qualifiés.
1: Même on est hôte. Non, mais en plus, on est hôte, tu vois. Mais ça m'a fait rire. J'ai vu passer ça sur les réseaux. Je me suis dit.
0: En
1: Il
0: tout
1: faut
0: cas,
1: savoir être inventif.
0: Ça démarre à 16h. Bon, je vous donne mon pronostic. C'est 2-1 pour le Mexique.
1: Ok.
0: On aura l'occasion d'en reparler. On verra demain si j'avais bon. Pour l'heure, Hippo débarque. Ça s'appelle Couleur. Elle m'a séduit

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4: L'équipe de l'Alliance française à Halifax vous attend tous les mercredis midi pour une marche au cœur du charmant quartier de l'Hydrostone. Profitez de cette belle balade pour réfléchir et échanger en français avec d'autres francophones dans une atmosphère détendue et bienveillante. Toutes les 7 minutes, pendant une trentaine de minutes, vous parlerez avec une personne différente. Rendez-vous le mercredi 10, 17 et 24 juin à 12h15 au 5509 rue Young. Pour plus d'informations et pour vous inscrire, visitez afhalifax.ca sous la rubrique Événements. L'équipe de l'Alliance française vous accueille tous les mardis à 10h pour ses rencontres estivales en français, les mardis au soleil. Nous vous accueillerons dans le coin vert de l'Alliance, situé au 5509 rue Young, entre 10h et 11h30. Les rencontres auront lieu le mardi 23 et 30 juin, 7, 14 et 21 juillet, ainsi que le 4, 11, 18 et 25 août. En cas de pluie, l'activité se déroulera à l'intérieur. Tous les âges et niveaux de français sont les bienvenus. Pour plus d'informations et pour vous inscrire, visitez afhalifax.ca et rendez-vous à la section Événements. À l'occasion de la fête de la musique, le dimanche 21 juin, l'Alliance française à Halifax propose une scène musicale entre 9h et midi. Venez profiter des petits concerts à l'affiche dans les charmants jardins publics d'Halifax. Visitez afhalifax.ca et rendez-vous à la section Événements pour découvrir la programmation.
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0: Jacobus, avec mon workout, ton workout, Loïn est en train de faire ses pronostics.
1: Et
0: pour
1: je
0: la
1: fais
0: coupe
1: pas de workout, moi, vraiment. C'est
0: non,
1: pour le coup.
0: Juste avec le pouce pour faire les pronostics sur le téléphone. Je vous rappelle que la Coupe du Monde de soccer démarre dans quelques minutes et qu'on a créé un petit groupe où on fait des pronostics entre nous. Il n'y a rien à gagner, hein, si ce n'est le plaisir de jouer ensemble. Si vous voulez nous rejoindre, Loïn va publier dans un instant le code sur les réseaux et notamment
1: il
0: sur.
1: Il est déjà disponible sur les réseaux.
0: Il est déjà,
1: déjà
0: formidable.
1: Demandé.
0: Il est sur cmedia-du-bas, c'est ma radio sur Instagram.
1: Les C, c'est juste la lettre C, c'est pas C-E-S-T.
0: Ah non, non, oui, faites simple.
1: Et Media, il y a un S.
0: C-M-E-D-I-A-S-du-bas,
1: C-M-A-R-A-D-I-O.
0: Voilà, voilà. Puis, profitez-en pour nous suivre aussi, ce sera sympa. Pour la suite, on vous a calé que du bon. On fera un point sur les pronostics d'Halloween dans quelques minutes.
1: Waouh, j'ai mis n'importe quoi.
0: À venir, Plywood Joe, ce sera juste après, mais alors vraiment tout de suite après. Éric Dion, on écoute maintenant Motel de Lens, qu'il nous avait joué live à la Francofête.
1: Oui, c'était très chouette.
0: Bel après-midi avec l'émission du retour.

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2: Bel après-midi, on arrive avec Léonie, c'était mieux avant, et Chloé Leclerc maintenant, ça s'appelle Je lève les voiles.
3: J'ai cru que t'avais mal prononcé mon prénom quand t'as dit Léonie, je me suis dit attends, il abuse, ça fait un an que je suis là.
2: Mais non, attends.

pire guitare, je te jure que ça s'arrête. On est là jusqu'à 18h pour votre émission du retour, comme chaque jour, dans la joie et la bonne humeur, avec pour aller jusqu'à 16h, heure à laquelle je vous rappelle que la Coupe du Monde de soccer va démarrer. Je sais, ça intéresse pas tout le monde. On va pas parler que de ça tous les jours, rassurez-vous, mais c'est quand même important aujourd'hui. Vous avez rendez-vous dans un instant avec Kelsey Albert. On va aussi s'écouter Benny Jones maintenant. Ça s'appelle Vérité et Conséquences. Bel après-midi à vous.

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6: Voici maintenant vos informations au microphone Yvon Duguay. Une nouvelle stratégie de prévention de la cyberviolence vise à réduire les préjudices numériques et à promouvoir des espaces en ligne plus sécuritaires pour les jeunes de l'Île-du-Prince-Édouard. Dans le cadre de la stratégie, le secrétariat interministériel aux affaires féminines procède au lancement de nouvelles subventions pour la prévention de la cyberviolence. Grâce à ce volet de subvention de 100 000 $, les organismes communautaires d'un bout à l'autre de la province peuvent obtenir jusqu'à 20 000 $ pour élaborer des projets novateurs axés sur la prévention. La date limite pour présenter une demande est le 31 juillet. De plus, un volet de prévention de la cyberviolence sera ajouté aux subventions de lutte contre le racisme en vue de soutenir des actions ciblées ainsi que des stratégies liées au dialogue communautaire et à des mesures ciblant les populations marginalisées. En Nouvelle-Écosse, le Conseil communautaire du Grand Havre invite la communauté à célébrer la Saint-Jean-Baptiste lors d'un événement musical festif et haut en couleur le 24 juin de 17h à 19h au Sanctuary Arts Center de Dartmouth. L'entrée est gratuite, sans inscription, et l'activité est ouverte à tous les âges. Pour animer ce 5 à 7, l'ensemble vocal Les Voix d'Acadie guideront le public pour chanter à l'unisson les grands airs québécois et francophones. Les paroles seront disponibles afin de transformer la salle en une immense chorale improvisée. Cet événement marquera également le coup d'envoi des annonces du Francofest avec le dévoilement des premières exclusivités de la programmation. L'Université Sainte-Anne de Pointe-de-l'Église en Nouvelle-Écosse est fière d'annoncer la création de la bourse de l'Institut Donald J. Savoie, une nouvelle bourse de premier cycle destinée à reconnaître les étudiantes et étudiants qui allient excellence académique et engagement envers leur communauté et qui sont inscrits en troisième ou quatrième année d'études dans un programme de baccalauréat en administration des affaires ou en sciences humaines. Cette bourse est rendue possible grâce à la générosité de l'Institut Donald J. Savoie, qui soutient sa mise en place par un don de 100 000 $. Par cette initiative, l'Université Sainte-Anne poursuit sa mission de reconnaissance de l'excellence et de soutien aux étudiantes et étudiants, appelés à jouer un rôle actif et structurant dans leur communauté. Aucune accusation ne sera portée suite à la mort d'un adolescent qui s'apprêtait à monter dans un autobus scolaire et qui a été happé par un véhicule à Dunstaffnage, à l'Île-du-Prince-Édouard, survenu le 21 mai dernier. La GRC a mené une enquête approfondie afin de déterminer si un acte criminel était en cause. L'enquête est désormais terminée et il a été décidé qu'aucune accusation ne serait portée. La police régionale d'Halifax signale une forte augmentation du nombre de jeunes brandissant des imitations d'armes à feu en public. Le sergent-chef Nick Pepler a indiqué hier lors d'une conférence de presse que depuis le 1er janvier, les agents sont intervenus dans 60 incidents impliquant des armes à feu à plomb ou à billes, précisant que 20 de ces cas concernaient des jeunes. M. Pepler a souligné que ces armes, bien qu'il ne s'agisse pas de véritables armes à feu, peuvent ressembler en tout point à des armes réelles. M. Pepler a avancé qu'il est impossible pour les agents sur le terrain de distinguer rapidement une réplique d'une arme à feu authentique, ce qui signifie que toute personne portant une arme factice en public se met en danger. Il a ajouté qu'avec le nombre croissant d'appels signalant des jeunes portant ce qui semble être de vraies armes à feu, il existe un risque qu'un agent tire contre une personne portant une arme factice relativement inoffensive. Les nouvelles du sport dans quelques instants. Le coup d'envoi de la Coupe du monde de soccer masculin aura officiellement lieu aujourd'hui avec la tenue de deux matchs. Il y aura d'abord un duel Mexique-Afrique du Sud en après-midi à Mexico, suivi d'un affrontement Corée du Sud-Tchéquie en fin de soirée à Zapopan au Mexique. Pour sa part, le Canada disputera son premier match demain contre la Bosnie-Herzégovine à Toronto. Au basketball, hier, O.J. Anunoby a été le héros à la fin et les Knicks de New York ont effacé un retard de 29 points pour défaire les Spurs de San Antonio 107 à 106, prenant ainsi l'avance 3-1 en finale de la NBA. Au baseball, en match interligue, parmi les matchs au programme, les Phillies de Philadelphie l'ont emporté 7 à 4 sur les Blue Jays de Toronto.
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0: Dernier coup d'œil à la météo pour la journée. Du côté de Halifax, on prévoit un ciel partiellement nuageux ce soir et cette nuit, des températures minimales de 13 degrés. Pour ce qui est des vents, ce sera quand même plutôt faible, même si ça commence quand même sur les chapeaux de roue pour la soirée, 20 km/h en direction du sud. Mais ensuite, pour la nuit, 5 km/h seulement de direction variable. Les températures maximales pour demain ont été revues à la hausse. On devrait s'approcher des 30 degrés.
2: On m'a dit que ça y est, la Coupe du Monde avait commencé. On m'a dit qu'il y avait des gens qui voulaient voir le match en différé. Donc on va pas parler de score ou quoi que ce soit cet après-midi. Rassurez-vous.

c'était La Trappe, Gat Garage, des bons gars bien de chez nous. Dans quelques minutes, on a rendez-vous avec Céline Dion. On écoutera aussi Caroline Savoie en trio avec Jeanne Côté et Pontex, qu'on avait découvert à la Francofête l'année dernière. Mais pour l'heure, c'est un groupe qui s'appelle Bless qui débarque et ça s'appelle Tragédie. Bel après-midi à vous, j'ai encore des surprises pour vous d'ici 18h.

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Caroline Savoie sur les ondes de vos radios communautaires préférées. Quel tourment! Dans un instant, Wilfred Le Boutillier, tant qu'il y aura. On va également écouter Céline Dion, là. Et puis, on a aussi rendez-vous avec votre agenda communautaire dans un instant pour savoir tout ce qui se passe autour de vous.

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4: Retrouvez l'équipe de l'Alliance française à Halifax le jeudi 18 juin à 17h30 pour un tour d'art en français avec une touche d'anglais au Musée des beaux-arts de la Nouvelle-Écosse situé au 1723 rue Hollis. Cette visite mettra en lumière l'exposition Joan Jonas, We Come From The Sea. Inscription obligatoire. Le nombre de places est limité. Pour plus d'informations et pour vous inscrire, visitez eo-halifax.ca et cliquez sur l'onglet « Événements ». Pour la Coupe du monde 2026, l'Alliance française à Halifax s'associe aux Wanderers d'Halifax et vous propose un tarif réduit pour le match du vendredi 26 juin à 19h qui opposera les Wanderers d'Halifax contre les Pacific FC. Représentez fièrement votre pays en portant vos couleurs pendant ce match. Rendez-vous au Wanderers Ground au 5819 rue Sackville. Pour plus d'informations et pour réserver un billet, visitez afhalifax.ca et rendez-vous à la section Événements. La Fédération acadienne de la Nouvelle-Écosse et ses partenaires communautaires sont fiers de lancer les Grandes Causeries, une tournée provinciale d'échanges collectifs portant sur l'avenir de nos communautés. Vous êtes invité à prendre part aux discussions du mardi 9 juin au samedi 13 juin. Ces échanges communautaires inclusifs, respectueux et indépendants seront animés par des personnalités engagées envers la communauté francophone. Ces rencontres visent à offrir à chaque communauté l'occasion de partager sa vision d'un avenir commun ainsi que les enjeux qui lui tiennent à cœur. Pour plus d'informations, visitez eo-halifax.ca et cliquez sur l'onglet « Événements ».
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Wilfred Le Boutillier sur les ondes de votre radio communautaire. Ça s'appelle Tant qu'il y aura. J'ai envie de passer un appel téléphonique.

0: d'Emily Landry. Elle m'a dit, papa, j'adore.
1: Oh, je suis trop contente.
0: Donc ça, c'est
1: tu lui diras allô de ma part.
0: Ben, elle va certainement écouter la radio là. Émilie, on en parle. C'est un jour à la fois. Donc c'est juste un premier extrait d'un album à venir, c'est ça?
1: Oui, c'est ça. Un jour à la fois, premier extrait de mon album qui sort en janvier 2027.
0: C'est
1: qui
0: loin.
1: S'appelle À l'aube de la trentaine. Oui, je sais, mais il va y avoir des extraits d'ici là. Il va y avoir plein de nouveautés.
0: Bon. Alors, est-ce que je vais profiter de mon statut de je suis à la radio et je connais un peu les artistes pour écouter l'album avant tout le monde?
1: Oh, bah, ça, on va essayer d'arranger ça.
0: Ah bah, c'est formidable. Merci d'être passé dans l'émission du Retour, Émilie. On te souhaite le meilleur. Voici Un jour à la fois pour la toute première fois à la radio sur C105, C98, C93 et C90. À bientôt, bel été à toi.
1: Merci, toi aussi.

0: Fonds, c'était Te Redire. Votre émission du retour, elle continue, hein, elle est là.
1: Tu vas redire des trucs
0: jusqu'à... Je vais redire plein de trucs d'ici 18h. Je vais redire qu'on est bientôt à la pause du premier match de la Coupe du Monde de soccer qui a démarré à 16h tout à l'heure.
1: Il est content.
0: Rejoignez-nous, faites vos pronostics. On vous a publié sur Instagram le lien pour rejoindre notre ligue là. Venez jouer avec Loïn, avec Vincent, avec Laurent, avec plein d'amis. Et faites vous aussi donc vos pronostics pour cette Coupe du Monde de soccer. Même si vous n'y connaissez rien, faites comme Loïn, allez-y au hasard.
1: Ah ouais, moi j'ai mis des 8-0 pour certains trucs.
0: Pour l'heure, voici Raphaël Butler, c'est Harlem 1970. Bel après-midi. Ça fait des...

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vient d'écouter Olivier Dion, c'était Sous le Soleil. L'équipe du Mexique affronte en ce moment l'équipe d'Afrique du Sud pour la Coupe du Monde de Soccer. Et puis bah, du coup, on adapte la programmation avec ça. Voici Georges Béliveau. On écoute Ma Mexicaine dans l'émission du retour. Je suis avec vous jusqu'à 18h et très vite, on fera un point sur l'actu et la météo. C'était...

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3: Bonjour, ici Jannick Doiron, voici nos informations. La police a annoncé le décès d'une personne suite à l'incendie de deux immeubles résidentiels survenu hier à Bridgewater, en Nouvelle-Écosse. L'incendie, qui s'est déclaré dans la matinée sur la rue King, a été circonscrit à deux bâtiments. La police a découvert le corps de la victime à l'intérieur des bâtiments en soirée. L'identité de la victime ne sera pas divulguée tant qu'elle n'aura pas été identifiée et que sa famille n'aura pas été informée. Les autorités sanitaires de l'Île-du-Prince-Édouard ont ouvert une enquête suite à la disparition d'un patient d'un hôpital le mois dernier. Robert Kelly, âgé de 53 ans, a été vu pour la dernière fois le 6 mai à Cornwall, alors qu'il bénéficiait d'une permission de sortie sous escorte à l'hôpital Hillsborough de Charlottetown. La police poursuit les recherches, mais précise que l'homme a déjà disparu de cet hôpital psychiatrique par le passé. M. Kelly mesure 1,70 m, pèse 70 kg, a les cheveux bruns et les yeux noisettes. L'agence de notation S&P Global a abaissé ses perspectives pour Terre-Neuve et Labrador. L'agence explique que l'augmentation des déficits de la province a motivé sa décision de faire passer ses perspectives de stable à négative. Et l'Île-du-Prince-Édouard a subi une dégradation similaire de sa note par S&P le mois dernier. Les perspectives de l'agence pour la Nouvelle-Écosse et le Nouveau-Brunswick étaient stables en avril. Newfound Gold espère démarrer la production commerciale cette année à sa mine Hammerdown, située sur la péninsule de Baie-Verte à Terre-Neuve. L'entreprise estime que le site produira entre 20 000 et 25 000 onces d'or par an. Andrew Furry a rejoint le conseil d'administration de l'entreprise l'an dernier, environ 6 mois après avoir annoncé sa démission du poste de premier ministre de la province. Le dernier rapport trimestriel de l'entreprise indique que M. Furry a perçu plus de 188 000 $ en tant que membre du conseil d'administration de Newfound Gold au cours des 3 premiers mois de l'année. Une collision entre un semi-remorque et une voiture survenue tôt hier matin près de l'intersection de la Transcanadienne et de la route 48 près de Pownall à l'Île-du-Prince-Édouard a coûté la vie à un homme de 20 ans originaire du comté de Queens. À l'heure actuelle, il ne semble pas que la drogue ou l'alcool ait joué un rôle dans cet incident. L'enquête se poursuit. La rentabilité de Transat a été freinée par la suspension de ses vols vers Cuba et la hausse des prix du carburant d'aviation au deuxième trimestre. La société mère d'Air Transat a rapporté une perte nette de 79 millions de $ au deuxième trimestre. Les revenus de Transat ont connu une légère baisse d'une année à l'autre, notamment parce que la suspension de ses vols vers Cuba l'a privé de 81 millions de $. Le Québec est devenu aujourd'hui la première juridiction canadienne à légiférer sur les boissons énergisantes. Ce projet de loi interdit la vente de boissons énergisantes aux moins de 16 ans ou à quiconque voudra en acheter pour un jeune de moins de 16 ans. Il interdit également explicitement à un jeune de moins de 16 ans d'acheter de telles boissons pour lui-même ou pour autrui. Les jeunes devront montrer une carte d'identité pour prouver qu'ils ont l'âge requis. La loi entrera en vigueur dans 6 mois pour permettre à l'industrie et aux commerçants de s'ajuster. Elle s'appliquera aussi aux achats par Internet et par machine distributrice. Des amendes de 100 $ sont prévues pour les contrevenants de moins de 16 ans, alors que pour les commerçants, elle pourra atteindre 62 500 $, le double en cas de récidive. Au sport, au football, les Alouettes de Montréal pourront compter sur les services de Travis Tice contre les Argonauts de Toronto vendredi au stade Percival Molson, mais les deux autres joueurs offensifs blessés dans leur première sortie de la saison rateront un certain temps. Le centre Justin Lawrence et le receveur de passe Cole Spiker, tous deux touchés à la cheville, ont vu leur nom inscrit sur la liste des blessés pour 6 rencontres. Au soccer, le coup d'envoi de la Coupe du monde de soccer masculin a lieu aujourd'hui avec la tenue de 2 matchs. Pour sa part, le Canada disputera son premier match demain contre la Bosnie-Herzégovine à Toronto. Au hockey, les Golden Knights de Vegas et les Hurricanes de la Caroline chercheront à briser l'égalité à l'occasion du 5e match de la série finale de la Coupe Stanley ce soir à Riley. Les Hurricanes, qui ont créé l'égalité 2-2 en remportant le 4e duel 5-3, sont en quête d'un 2e titre après celui de 2006. Voilà ce qui complète
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0: Dernier coup d'œil à la météo pour la journée. Du côté de Halifax, on prévoit un ciel partiellement nuageux ce soir et cette nuit, des températures minimales de 13 degrés. Pour ce qui est des vents, ce sera quand même plutôt faible, même si ça commence quand même sur les chapeaux de roue pour la soirée, 20 km/h en direction du sud. Mais ensuite, pour la nuit, 5 km/h seulement de direction variable. Les températures maximales pour demain ont été revues à la hausse. On devrait s'approcher des 30 degrés.
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4: Il est numéro 1 au palmarès de l'Arcan, au palmarès country de l'Arcan. Voici mon oncle Jason, c'est Washer Toss. Dans un instant, on écoutera aussi Pierre Guitare et deux frères sur les ondes de votre radio communautaire.

0: Chère guitare, dans cette dernière heure de l'émission du retour de ce jeudi 11 juin, c'est jeudi aujourd'hui, hein, je le rappelle.
1: C'est ton jour préféré de la semaine ?
0: Non, pas tant en fait.
1: C'est mais un an au Canada ! Ça fait longtemps que je ne l'ai pas dit.
0: On l'a dit combien de fois depuis tout à l'heure ?
1: Je ne sais pas, on l'a dit beaucoup la première heure, et là ça fait un moment qu'on ne l'a pas dit.
0: Voilà. Si vous voulez en savoir plus sur la première année de Loïc au Canada, rendez-vous ce soir à 19h avec C'est un Canadien puis une Française.
1: C'est un peu tout et n'importe quoi dans cette émission, surtout celle-là parce que c'est vraiment improbable et différent de l'habitude. Mm-hmm. Et voilà.
0: Dans un instant, on a rendez-vous avec de la musique acadienne, s'il vous plaît. On écoutera votre agenda communautaire pour savoir tout ce qui se passe autour de vous. Zachary Richard débarque avec un tout nouveau titre. Ça s'appelle « Ça fait chaud ».

0: Zachary Richard au programme. Ça fait chaud. Ça fait chaud et pas autre chose.
1: Il fait beau et chaud.
0: Bah c'est marrant que t'en parles parce que c'est ce qu'on va écouter maintenant. Voilà, allez hop, c'est parti. Bois joli sur les ondes de votre radio communautaire. Bah, c'est un peu probable parce que je l'avais un peu préparé, mais...
1: Le lien entre les deux.
0: J'étais sûr
1: tu
0: que t'allais...
1: Tu travailles.
0: Je savais que t'allais y aller. Nathalie Simard aussi dans un instant et votre agenda communautaire. On est là jusqu'à 18h.

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4: 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L'ensemble vocal Les Voix d'Acadie vous invite à chanter avec eux sur des airs de chansons francophones cultes. Aucune inscription requise pour participer, juste une envie de célébrer en bonne compagnie. Le Francofest vous réserve quelques surprises qui seront dévoilées sur place. Rendez-vous au 100 rue Octolone dans la salle du bas. Pour plus d'informations, écrivez à Marina Turbide à info@ccgh.ca. Rejoignez-nous pour le 5 à 7 EO du mois de juin, le mercredi 17 juin à 17h. Aucune inscription nécessaire. Présentez-vous simplement dans la salle principale de la cidrerie avec une bonne attitude et une envie de jazzette. Rendez-vous au Bulwark Cider House au 1518 Dresden Row. Pour plus d'informations, écrivez à Marina Turbide à info@ccgh.ca. L'équipe de l'Alliance française à Halifax vous attend tous les mercredis midi pour une marche au cœur du charmant quartier de l'Hydrostone. Profitez de cette belle balade pour réfléchir et échanger en français avec d'autres francophones dans une atmosphère détendue et bienveillante. Toutes les 7 minutes, pendant une trentaine de minutes, vous parlerez avec une personne différente. Rendez-vous le mercredi 10, 17 et 24 juin à 12h15 au 5509 rue Young. Pour plus d'informations et pour vous inscrire, visitez afhalifax.ca sous la rubrique « Événements ».
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Amber d'Entremont dans l'émission du retour. Émission du retour, c'est jusqu'à 18h. À 18h, vous avez rendez-vous avec Débat d'idées. Et pour l'heure, on écoute Maude Carrier, que des rimes.

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1: On est là jusqu'à 18h et
2: on
1: va voyager dans le temps.
2: Oula!
1: Ouais.
2: Est-ce qu'on va écouter du Garou?
1: Non, mais même époque, je dirais.
2: Est-ce que c'est quelque chose que je connais?
1: Oui, c'est sûr. Je suis bon sur l'époque, c'est à peu près ça, non? Non,
2: c'est bon, bah, est-ce que je peux ça? Voici... Je peux chanter ou pas?
1: Ah, non, évite. Voici Alizé, ça s'appelle Moi Lolita. Et restez là, on va prendre notre temps de se dire au revoir avant 18h.

0: C'était Alex, ça s'appelle Je veux jouer. Si vous aussi vous voulez jouer avec nous, faire des pronostics
1: pour la Coupe du Monde,
0: allez-y, vous venez faire un petit tour sur Instagram, cmedia_.
1: Attends, reprends.
0: Voilà, c'est fin de journée.
1: Cmedia_, c'est ma radio. Voilà.
0: Pour ceux qui demandent, tirer du bas, c'est _, pour ceux qui connaissent le vrai nom.
1: Cmedias, _. Cmaradio.
0: Voilà, venez nous rejoindre. On a créé une ligue de pronostics pour la Coupe du Monde de soccer et on est curieux de savoir qui va avoir les meilleurs pronostics.
1: Oui, bah ça sera pas moi.
0: Bah tu sais pas.
1: Mais moi j'ai mis des pronostics où j'ai mis 8-0 à l'Allemagne contre, je crois que c'est Curaçao, quelque chose comme ça.
0: Ouais. Mais c'est possible en vrai. Il y a un autre match ce soir. On parle pas du résultat de Mexique Afrique du Sud. On va parler du match de ce soir. C'est Corée du Sud Tchéquie. T'as mis quoi comme pronostic pour ce match-là ? Je sais pas, tu l'as pas
1: je
0: sous les
1: pas,
0: yeux.
1: Je sais pas, je l'ai pas sous les yeux, mais par contre, je peux vous dire qui j'ai mis en pays et en buteur.
0: Vas-y.
1: J'ai mis la Norvège.
0: Ok.
1: Pas étonnant, j'en ai parlé quelques fois déjà à la radio cette semaine.
0: Et le buteur ?
1: Kylian Mbappé, parce qu'on sait bien qu'il est dans la Norvège, donc tu vois, c'est logique.
0: Évidemment.
1: Finalement. Et toi ?
0: Moi, j'ai mis France et Mbappé, et pour ce soir, j'ai mis 0-2, donc c'est la Tchéquie qui gagne pour moi.
1: Ah, mais j'ai mis la Tchéquie qui gagne aussi. Mais bon, je sais pas, je me rappelle plus de combien j'ai mis.
0: On fera le bilan dans les jours à venir, en tout cas. Pour l'heure, on se dit au revoir avec Jacques Surette. Voici Back sur le Schmon. À demain.
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4: Et voici notre épisode de la semaine.
5: Bonne écoute!
6: Ok, bonjour, je m'appelle Emma et je suis en compagnie avec Olivia, Claire et Jennifer. Et aujourd'hui, on va parler des métiers qu'on aimerait faire. Je passe la parole à Jennifer.
7: Donc moi, j'aimerais être une travel nurse parce que je veux comme voyager tout autour du monde et comme aider des personnes. Et je veux aussi juste comme visiter des autres pays.
8: Donc là, en fait, Jennifer, l'idée, c'est que donc nurse, tu veux être infirmière, OK? Mais tu ne veux pas faire infirmière dans un hôpital genre ici. L'idée, c'est d'utiliser ton métier pour voyager en même temps.
7: Oui.
8: OK. Pourquoi est-ce que tu as cette idée-là? Parce que infirmière, c'est déjà pas facile comme job.
7: Oui.
8: Mais en plus, partir et puis voyager, c'est encore pas simple non plus. Qu'est-ce qui te motive là-dedans? Pourquoi?
7: J'aime vraiment comme voyager. Et je veux juste comme être une infirmière parce que je veux juste comme je veux être dans la médecine, donc j'aimerais. Yeah.
8: Et alors quand tu dis voyager, parce que là on est presque dans de la médecine humanitaire,
7: mm-hmm.
8: c'est un peu comme Médecins sans frontières et toutes ces choses là. Est-ce que ton idée c'est d'aller dans des endroits du monde où ils ont besoin d'infirmières, genre territoire en guerre ou des choses comme ça, ou est-ce que c'est plutôt j'ai envie de voyager donc je vais aller me faire un petit tour d'Europe et puis je serai infirmière en France, en Allemagne ou ailleurs?
7: J'aimerais juste comme aller comme dans des hôpitaux qui ont comme besoin dans des autres pays.
8: Ok, donc plutôt sur de la médecine humanitaire. Mm-hmm. Ok. Claire, Olivia, est-ce qu'il y en a une d'entre vous qui veut prendre la parole?
4: Alors, j'ai honnêtement pas vraiment d'idée de ce que je veux, mais j'ai quelques choix qui comme, sont toujours comme en pensée quand je pense à qu'est-ce que je vais faire. Je fais beaucoup de danse, alors c'est toujours comme une option pour moi d'aller professionnel, mais dans le monde de danse, il faut commencer jeune, il faut savoir jeune si c'est ça qu'on veut faire. Comme j'ai des amies, elles vont plus à l'école, elles font l'école en ligne, et avoir la danse toute la journée. Mais comme je veux aussi vraiment avoir l'expérience d'aller au secondaire et puis aller à l'université. Mais c'est quand même une option. Aussi, j'aime beaucoup l'écriture. Alors, ça se peut que ça, c'est comme un chemin que je prends plus tard. Mais ouais, c'est vraiment... Ça m'intéresse, ce sujet, parce que je veux vraiment avoir un plan pour ma vie. Mais j'ai trop d'options, presque. Alors, ça va être vraiment difficile à choisir.
8: Quand tu dis l'écriture, l'idée, c'est quoi? C'est de... Parce que tu écris genre des romans, tu écris des chansons, tu écris des poèmes. Parce que l'écriture, c'est un peu plein de choses, là.
4: Ouais.
8: C'est quoi qui te motive là-dedans?
4: Je dirais pour la plupart, comme les romans. J'aime beaucoup faire la lecture. J'en fais souvent. Et c'était toujours comme... Oh, ce serait cool si je pourrais faire ça moi-même. Mais... Je voudrais pas comme direct après finir l'université comme commencer à écrire parce que j'aurais besoin un peu de succès avant que je fasse ça à temps plein. Mais ouais, ça m'intéresse quand même.
8: Dernière question pour toi, Olivia, puis on va passer la parole à Claire après. Mais là, être danseuse professionnelle ou travailler dans l'écriture, c'est quand même, alors c'est des jobs super intéressants, hein. Mais c'est dans le monde dans lequel on vit où tout le monde a envie d'avoir un job avec, tu sais, tu commences à 9h le matin, tu finis à 5h l'après-midi, puis tu as ton salaire qui est toujours le même à la fin du mois, puis etc., parce que c'est rassurant. Est-ce que tu trouves pas que ces choix sont justement des choix pas rassurants et du coup qui vont te demander de les organiser un peu différemment?
4: Oui, l'affaire c'est que je veux pas avoir comme un métier comme... où tu travailles de 9h à 5h, parce que je veux faire quelque chose un peu comme hors de l'ordinaire, ou comme mon père est ingénieur et ma mère est infirmière, et ils sont comme bons à ce qu'ils font, mais ils sont toujours en rencontre, et ils travaillent tous les deux à la maison. Alors c'est comme, ça c'est comme mes seuls modèles pour ce genre de travail, et ils sont pas toujours contents avec ce qu'ils font, et moi j'aimerais juste faire quelque chose que j'aime, même si comme les heures sont difficiles ou j'ai pas assez de paye.
8: Ok, ouais. Donc plutôt le métier passion.
4: Oui.
8: Okay. Claire, toi de ton côté, t'es dans un métier, dans une idée de métier passion aussi ou pas?
4: Pas exactement. J'ai toujours été intéressée par comme avoir un métier en science de santé, mais j'ai comme j'aime beaucoup faire la science et alors c'est comme ce qui m'a un peu donné l'idée. Mais ce que le métier spécifique que je veux faire comme change presque comme à chaque semaine. Mais
8: alors cette semaine c'est quoi?
4: Cette semaine, c'est à neurologue. Je pense que c'est très intéressant. J'ai beaucoup de familles, en fait, comme des oncles et des tantes qui ont très différents métiers dans la science de santé. Mais j'ai un oncle neurologue et il me parle de ce qu'il fait et ses projets. Ça se sent comme très intéressant. Et il travaille aussi avec beaucoup de neuro-engineers, des ingénieurs.
8: Oui,
4: tu sais, et ça c'est aussi intéressant, c'est un peu, c'est relié, c'est un peu moins la science, mais ça m'intéresse aussi. Ouais, alors, et je pensais aussi des infirmières, mais j'ai pas comme vraiment décidé encore ce que le métier spécifique.
8: Alors déjà, t'as quand même une certaine idée un petit peu de tout ça.
4: Oui.
8: Tout à l'heure, elle a introduit la discussion, puis on l'a pas entendu parler. Emma, toi du coup, ça serait quoi ton métier, entre guillemets, celui de cette semaine? Parce que j'ai bien compris que ça change souvent.
6: J'aimerais faire ça à une vétérinaire parce que j'aime beaucoup les animaux et aussi comme la biologie. Quand on le fait en science, je suis intéressée. Donc, c'est comme une combinaison de les deux.
8: OK. Vétérinaire, moi, je trouve ça intéressant. Ce qui est intéressant dans ces jobs-là, puis par rapport à ce que disait aussi Jennifer sur cette donnée de voyager, c'est que tu aimes les animaux, puis t'aimes la biologie, puis etc. Bah, tu pourrais très bien être aussi farmer, tu pourrais être agricultrice. Tu gets ce que je veux dire? Bah non, mais tu sais, tu restes quand même avec des animaux, puis tu vas quand même t'en occuper, puis t'as intérêt à en savoir un sacré paquet de choses pour pouvoir avoir un élevage, puis etc. etc. T'sais.
6: Oui, c'est vrai. Mais comme je suis pas plutôt intéressée aux animaux de farm, comme les chevaux et ça, plutôt comme les chiens et les chats.
8: Tu sais que les vétérinaires peuvent aussi voir des chevaux. Hein. C'est pour ça que c'est moins pratique à amener en ville, mais oui. Ça existe, tu sais.
6: Oui.
8: Bon, plutôt vétérinaire de centre-ville.
6: Oui,
8: on va
6: c'est
8: s'occuper ça. Des chats, des chiens et du poisson rouge.
6: Oui.
8: Ok, je vois le style. Ça, c'est un petit peu la partie A de cette discussion. Puis c'est intéressant d'avoir vos avis. Puis j'aime ça. Moi, je ne savais pas réellement à votre âge là, qu'est-ce que je voulais faire. Je ne mets vraiment pas à pantoute. Je n'avais même pas une idée. Rien. Donc, je trouve ça intéressant d'avoir vos points de vue. S'il y avait un ou deux jobs que vous n'aimeriez, mais genre jamais faire de votre vie. Alors, je sais que peut-être que ça va changer. Parce qu'une nouvelle fois, vous êtes toute jeune, là, tu sais. Peut-être que le truc que vous trouvez être pas possible aujourd'hui, peut-être que demain, ça sera votre job. Mais Olivia, par exemple, si on commence par toi. Vraiment, le job ou les jobs que, genre, on te dit, tiens, je vais te payer une fortune pour le faire, mais no way que je le ferai jamais. Ça serait quoi?
4: Alors, contrairement à mes amis, je voudrais jamais travailler en science ou dans... comme la région comme médicale, parce que ben, ma mère est infirmière, elle travaille pas nécessairement comme dans les hôpitaux, elle faisait ça avant, elle travaille comme plus arrière scène et elle est comme elle est plus pour le gouvernement, mais comme quand même je voudrais pas faire ça non plus, être dans un hôpital comme et devoir comme aider les gens, comme il y a plusieurs comme choses que tu peux faire. Mais comme, j'aime pas le son. Ben, je peux regarder des films d'horreur et comme, ça va. Mais quand quelqu'un me parle de leur blessure, c'est comme, ça me fait malade. Alors, je penserais pas que je serais bonne. Aussi, c'est des longues heures, comme, dépendamment de ce que tu fais. Comme, sur tes pieds, à aider des gens, et ça m'intéresse pas vraiment. Aussi, je déteste la biologie. Alors, non merci.
8: Ok, mais c'est bien, c'est un bon argument. Puis c'est intéressant ce que tu dis parce qu'effectivement, les milieux de la médecine sont devenus très populaires avec les séries ER, Grey's Anatomy, j'en passe, etc. etc. Mais dans la vie réelle, effectivement, se retrouver devant quelqu'un qui est blessé ou quelqu'un qui est en détresse, T'as intérêt à être super fort dans ta tête pour faire ça tous les jours, je m'entends. Est-ce qu'il y a une autre d'entre vous qui veut prendre la parole ? Jennifer ? Vas-y, un genre, le job que t'as pas envie de faire.
7: Je pense pas que je voudrais être comme écrivain. Parce que je pense que ça prend comme beaucoup de comme imagination. Et ça juste prend comme beaucoup de temps. Et je pense pas que je voudrais comme écrire.
8: Bon, plutôt les métiers littéraires, c'est pas trop ton truc, quoi. C'est marrant d'ailleurs, parce que vous avez Olivia qui d'un côté est très, moi je veux pas de science, je veux plutôt des métiers d'ouverture, écriture, danse, tu sais. Puis d'un autre côté, toi qui es plutôt en mode, plutôt science, parce que la science, c'est vrai qu'on est d'accord, que c'est un peu rassurant quand même. C'est A plus B, là. Donc, ok. Emma?
6: Je pense pas que j'aimerais travailler en comme construction, comme quelqu'un qui fait des constructions. Ça sonne pas vraiment amusant du tout à moi. Ou comme conducteur de trucs de poubelle. Ouais, ça serait pas bon non plus. Mais oui, je sais pas encore comme qu'est-ce que je veux être. Les options,
8: C'est sûr qu'entre s'occuper d'un chien et d'un chat et puis soit nettoyer les rues ou alors construire des bâtiments, c'est vrai que c'est un autre job. Là. Ok, c'est la sonnerie de fin.
6: Mm-hmm.
8: C'est vrai.
6: Oui.
8: Bon, écoutez, un grand merci.
7: Merci.
8: Un grand merci à Jennifer, grand merci à Claire, grand merci à Olivia d'avoir partagé ce moment-là avec nous. C'est cool. Merci beaucoup.
7: Merci.
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3: Bonjour à toutes et à tous, bienvenue dans C'est un Canadien puis une Française. Et aujourd'hui, la journaliste va être journalée. Ou plutôt, la journaliste va être interviewée par
2: Bello.
3: Le troubadour.
2: Pourquoi je te dis ça?
3: Le ménestrel.
2: Mais là, moi, ok. Moi, alors... Parce que ça
3: bonjour
2: fait...
3: Bonjour Luc.
2: Bon, first of all, bonjour aux auditeurs et aux auditrices qui nous écoutent depuis...
3: Truriste.
2: Es-tu correct, là?
3: Ça va, je suis dans le même mood que la semaine dernière.
2: Ouais, je vois ça, c'est vraiment intéressant quand même.
3: Un tout petit peu
2: plus de pep, on pourrait dire. Plus de pep. Alors, moi, ça fait maintenant un jour... De plus. Et, bon, un an et un jour, je devrais dire.
3: Je suis arrivée.
2: Que tu es arrivée officiellement au Canada.
3: À l'heure où on vous parle.
2: À l'heure qu'on... Ouais, c'est ça, exactement.
3: Peut-être vous nous écoutez en rediffusion et dans ce cas-là,
2: c'est plus d'actualité, ouais, c'est ça.
3: Je suis arrivée au Canada le 10 juin 2025.
2: Exactement.
3: Et j'ai posé le pied à Halifax le 10 juin 2025 et j'ai commencé le travail à la radio le 15 juin 2025.
2: C'est fou, hein? Ça passe vite à l'année, hein?
3: Moi, je m'étais dit, j'aurais un an et après, j'en aurais sûrement marre et tout. C'est passé en comme ça, à l'épée. Claquement de doigts. Vraiment. J'ai pas vu. Là, je. Inexplicable.
2: Non, c'est fou, c'est insane parce que nous autres, on a vraiment développé une amitié intéressante, on pourrait dire.
3: Intéressante. Qui a surpris Luc Poirier.
2: Oui, qui m'a. Non, mais sérieux.
3: Qui était pas pris pour le boulet qui arrive dans la vie, genre.
2: Non, c'est ça, exactement. Moi, j'étais comme. Ouais, ça va être un autre été à la radio, comme normal. Ça va bien aller et tout.
3: Puis c'est une année complète à la radio que t'as passé, toi, quasiment, avec tous les C'est un Canadien puis une Française.
2: Mais ouais, ce concept-là est arrivé de là. Puis là, maintenant, aujourd'hui, c'est moi qui est le journaliste. Ben,
3: mais attention, hein.
2: Non,
3: est-ce que tu vas être à la hauteur?
2: Je suis intervieweur.
3: À la fin, je te donnerai une note sur ta qualité d'intervieweur.
2: Même si j'utilise chat.
3: Qu'est-ce qu'il est mauvais. -10.
2: Non, -10 déjà, sur chaque 90%.
3: Non, tu as -10%.
2: Hey, tu m'as pas vraiment donné le gros de temps. Hein.
3: Mais pourquoi est-ce que tu m'interviews du coup?
2: Ben, c'est à cause parce que ça fait un an que tu es ici au Canada, puis j'aimerais de savoir un peu de. C'est quoi ton thought process à travers de venir ici au Canada et pourquoi et tout ça, puis peut-être juste apprendre un peu plus sur toi en plus.
3: Ok. Mais avant, on rappelle aux gens que d'habitude, c'est un Canadien puis une Française,
2: oui,
3: c'est pas
2: vrai.
3: Tout à fait ça.
2: C'est pas tout à fait ça parce que.
3: D'habitude, on compare. Des choses entre la France et le Canada, et en particulier le Nouveau-Brunswick et l'Acadie.
2: Oui, effectivement, cela est juste et bon.
3: On a comparé plein de choses, mais quand je dis plein de choses, c'est qu'on en est aujourd'hui à l'épisode 29.
2: Waouh.
3: Donc, on a vraiment parlé de plein de sujets.
2: Juste pour clarifier, là, il y a 52 semaines dans une année. Là.
3: Ouais.
2: C'est fou.
3: Bah, ça fait plus de la moitié d'une année, plus de 6 mois qu'on ait des émissions toutes les semaines.
2: Toutes les semaines, c'est fou.
3: Et on a parlé de plein de sujets, ils sont tous, sauf les sujets musicaux, désolé, disponibles en replay sur YouTube, sur Apple Music, Apple Podcast,
2: Bah, ça
3: Spotify.
2: Serait cool de faire des rediffusions de ça.
3: Il faudra qu'on le fasse,
2: ça
3: mais pour
2: cool.
3: le moment, tant qu'on a des sujets à vous donner, ben, on va faire des nouveaux sujets à la radio et vous pouvez écouter toutes les rediffusions.
2: Puis en plus de ça, avant de commencer, si vous autres, vous voulez venir puis vous avez quelque chose à dire sur ça, puis juste venir parler avec nous autres.
3: Sur votre manière de voir la francophonie. Alors là, actuellement, elle est mal fermée. Elle est mal fermée. J'allais dire elle est fermée, elle est mal fermée. La porte est ouverte, du coup. Voilà, ah, ça y est, elle est fermée. Mais n'hésitez pas à venir et à nous proposer des idées de sujets. Mais aujourd'hui, on va faire un truc effectivement
2: c'est plus spécial.
3: Un peu différent pour célébrer
2: l'arrivée de Loïn Gagnolet
3: au Canada.
2: Au Canada. Voilà.
3: C'est fou.
2: 2 appartements, un chat plus tard et encore un char, surprisingly.
3: Bah, j'ai Un char, ouais.
2: Un char, deux appartements plus tard.
3: Ouais.
2: Et un chat.
3: J'ai pas acheté les appartements que vous vous demandiez, hein, c'est de la location.
2: Ouais, c'est de la location, je veux dire.
3: Ouais. J'ai eu trois colocs dans, mon premier appartement.
2: C'est vrai.
3: Avant de passer au deuxième où je suis toute seule. Et un chat, un bébé chat. Wow. Je sais pas si j'en ai parlé déjà dans un Canadien puis une Française, bah, mais j'ai un bébé chat depuis.
2: Depuis un peu.
3: Bah, depuis la fin du mois d'avril.
2: Bah, c'est ça, exactement. Ça va toujours bien.
3: Ça va. Elle est très mignonne. Elle dort avec moi.
2: Anyways,
3: je meurs d'amour.
2: Allons commencer. So, juste pour commencer, avant de quitter la France comme telle.
3: Je suis un peu stressée. On va pas se mentir. Désolée, je te coupe. Je suis un peu stressée. c'est pas moi d'habitude qui me fait interviewer.
2: C'est moi maintenant.
3: Et du coup, je suis un
2: peu. Moi, j'ai tout le contrôle. c'est juste faut que tu sois ton main. C'est ça.
3: Oui, bah, exactement. Écoute, je suis là.
2: Mais anyways. Sur avant de quitter la France comme telle, pourquoi est-ce que tu as décidé de venir vivre au Canada sur ça? Mais c'est pas vraiment vivre qu'on pourrait dire, on pourrait juste plus dire travailler ou vivre.
3: C'est les deux, hein.
2: Ouais.
3: Tu veux que je raconte mon histoire?
2: Bah.
3: Ok.
2: Mais c'est juste avant de quitter. C'est pourquoi? Pourquoi?
3: Ben, et ceux qui me connaissent un peu dans le milieu de l'amitié et du travail, je pense, connaissent un peu mon histoire, mais je pense que je l'ai jamais raconté à la radio.
2: Non, ben, jamais, non, c'est ça.
3: Moi, quand j'étais petite, mes parents sont devenus famille d'accueil, ce qui fait que à la maison, on avait régulièrement, c'était pas permanent, mais on avait une jeune fille qui a 3 ans de plus que moi et qui, en fait, est devenue ma grande sœur. On n'a aucun lien du sang, mais c'est ma grande sœur autant que mes petits frères et sœurs qui, eux, sont biologiques. Et en 2009, elle a déménagé au Canada avec sa mère biologique et ses frères et sœurs biologiques. Et nous, on ne savait pas qu'elle déménageait au Canada, on ne lui a jamais dit au revoir. Et puis, on ne s'est pas revus entre 2009 et 2022. En 2022, elle est revenue en vacances en France. Puis en 2023, nous, mes parents, ils ont économisé pendant 14 ans pour qu'en 2023, on puisse partir en vacances au Canada. Mais moi, depuis 2009, j'ai toujours dit que je voulais, je voulais tenter cette vie-là du Canada. Pas forcément au même endroit qu'elle, elle est, mais je voulais savoir ce que ça faisait de partir dans ce pays-là et faire un peu le même process que ce qu'elle avait fait. Mmh. Et d'ailleurs, quand j'étais petite et que j'étais énervée contre mes parents et que je voulais fuguer de la maison et partir, je disais que j'allais rejoindre Adjani au Canada. Quand j'avais 10-12 ans.
2: Wow.
3: Et en fait, ça a toujours été... Enfin, c'est un pays qui m'attirait parce qu'il y avait une de mes personnes préférées et que cette personne m'a manqué pendant très longtemps parce qu'on est toujours resté en contact.
2: C'est, ouais.
3: Je dis toujours que c'est ma sœur parce qu'on est vraiment resté en contact très proche toute ma vie. Et en plus de ça, j'avais ce truc du Canada vu dans les films, de la nature, de plein d'endroits magnifiques à découvrir. Et puis, de manière générale, j'ai envie de découvrir le monde. Mais le Canada, c'était le premier pays en haut de la liste.
2: Ok.
3: Et quand j'ai fini mes études en 2024, que je cherchais un travail, en fait, je voulais voyager avec en tête de liste le Canada, mais je voulais voyager en ayant un travail parce que j'ai pas les moyens économiques de partir juste voyager sur mes fonds personnels. Et je voulais voyager en trouvant un travail dans mon domaine d'études parce que j'aime vraiment le journalisme. C'est vraiment quelque chose qui me passionne. Et en fait, j'ai trouvé le job à la radio en septembre 2024. Et vous allez vous dire, mais Eloïne n'était pas arrivée en septembre 2024 à la radio. Et non, mais depuis septembre 2024, je suis embauchée. j'ai le processus, en fait, on a validé avec le directeur de la radio, Laurent, à partir de septembre 2024, le fait que je vienne. Puis après, ça a pris du temps avec les demandes de subventions, les demandes de visa, les avions, les problèmes familiaux. Enfin. Donc, je suis arrivée en juin 2025. Ça a pris quand même...
2: un peu longtemps.
3: Un peu longtemps avant que j'arrive, mais ça m'a aussi permis de... peser le pour et le contre de ma décision et de prendre vraiment le temps de dire ok, j'y vais, je suis pas partie sur un coup de tête fin septembre 2024 juste après avoir été embauchée, quoi.
2: Ouais, c'est ça, exactement.
3: Donc c'était vraiment une décision qui était mûrement réfléchie, mais on va pas se mentir, quand j'ai trouvé ce travail, je savais que c'était au Canada, mais quand Laurent m'a dit bah vas-y viens, j'ai cherché sur internet où c'était Saint John, New Brunswick.
2: Puis
3: parce que j'avais aucune idée d'où c'était. Ouais. Et je me suis dit, oh mais c'est au Canada ça. Quand j'ai vu sur une carte, parce que j'avais jamais entendu parler du Nouveau-Brunswick ou de l'île du Prince-Édouard ou de la Nouvelle-Écosse.
2: Non, c'est ça.
3: J'avais entendu parler que du Québec et de l'Ontario globalement et de Vancouver. Voilà, c'était les grandes idées que j'avais du Canada. Mais voilà, c'est un peu pour ça que je suis venue. Et pour revenir sur mon histoire familiale. Ça a guéri beaucoup de choses, moi, d'être là. Je peux voir ma sœur plus souvent et tout. Et c'est extraordinaire de pouvoir avoir ces liens-là, de vraiment de fratrie avec ma grande sœur et de pouvoir la voir et d'aller la voir et qu'elle vienne me voir et tout. C'est vraiment...
2: c'est bien. C'est cool, c'est awesome. C'est bien.
3: Voilà, c'est vraiment des raisons personnelles, puis c'est des raisons que j'ai exposées comme ça à Laurent.
2: Ah,
3: quand
2: c'est,
3: Laurent
2: c'est...
3: il m'a demandé pourquoi tu veux venir, je lui dis je vais pas te mentir, c'est des raisons très intimes en fait, personnelles.
2: Ouais.
3: Et j'ai très envie d'être journaliste, j'adore ce métier et c'est pour ça que je me postule ici. Mais à la base, mon envie du Canada, elle est très personnelle. Et je pense que ça l'a touché Laurent. Et que c'est aussi en partie pour ça qu'il m'a pris, parce qu'il savait que j'avais une vraie raison de venir.
2: Ouais,
3: un
2: c'est
3: vrai
2: ça,
3: attachement
2: exactement.
3: À ce pays-là.
2: Ouais, moi je suis bien d'avoir. Parce que d'être loin parti de ton propre pays, ça peut être un peu difficile.
3: Ouais, c'est ça. C'est ça.
2: Anyways, je voulais un peu parler sur ça prochainement dans nos podcasts, mais c'était quoi ton image du Canada avant ton départ?
3: Froid. J'ai pas été déçu.
2: Après ton premier hiver ici, hein?
3: Alors, non, mais le froid, à la rigueur, en fait, moi, ce qui me dérange, c'est l'humidité. C'est le fait que t'es toujours mouillé, que qu'il y a toute une période de l'année où il y a de la boue de partout, là. Et ça c'est...
2: t'es juste comme non, ça
3: oh,
2: me tente
3: ça, ça m'a
2: pas.
3: Un petit peu embêté, quoi. Mais j'avais cette idée-là, et puis j'avais cette image que j'avais pu expérimenter parce qu'on était venus 3 semaines en 2023 en vacances l'été.
2: Mais ça, c'est une différente région complètement.
3: Oui,
2: hein.
3: Mais que les Canadiens étaient très accueillants, parce que j'avais fait le Québec et l'Ontario en 2023, donc j'avais quand même fait 2 régions différentes, puis j'avais fait des endroits très campagne et des endroits très citadins. Donc j'avais quand même cette image-là du Canada comme un pays où les gens sont accueillants et où les gens sont ouverts d'esprit et ont une ouverture d'esprit aux autres cultures qui est encore plus ouverte que celle de la France.
2: Ok.
3: J'avais... On en parlera peut-être plus tard. J'allais dire j'avais certaines appréhensions, certaines peurs, mais c'est pas la question que tu m'as posée, donc je vais pas parler. Je vais pas m'auto-poser des questions, faut pas abuser.
2: Ben non, c'est ça, exactement. Un peu plus personnel sur ce côté personnel, je devrais dire. Comment est-ce que ta famille et tes amis ont réagi à ton... quand est-ce que tu les as annoncés de ton départ?
3: Pour mes amis, c'était évident. Je leur ai dit, j'ai un truc à vous dire, et tout le monde me disait, tu pars au Canada. C'était même pas genre, c'était pas où est-ce que tu pars, c'était tu pars au Canada enfin. Parce que j'en parlais depuis tellement longtemps que c'était. Mes amis savaient que j'allais le faire à un moment donné. Même avant que je leur ai dit que j'ai postulé ou quoi que ce soit, ils savaient que ça allait arriver. Ma famille, il y en a qui ont été plutôt indifférents parce que je les vois pas trop, c'est pas la famille de qui je suis proche. Il y en a d'autres pour qui ça a été un peu dur, très dur même. Parce que je suis extrêmement proche de mes parents, de mes frères et sœurs, et puis de la famille de ma maman en particulier, et puis de mes grands-parents. Et que les 7 derniers mois avant de partir au Canada, j'ai vécu chez mes parents, donc je voyais ma famille tout le temps. Donc ça a été compliqué d'accepter que j'allais partir si loin. Et puis qu'ils avaient... Enfin, c'était vraiment un gros mouvement, quoi. Et puis, ouais, je suis vraiment très proche de ma famille. Mais enfin, voilà, encore récemment, j'ai eu mon petit cousin au téléphone. Il m'a dit « Dis Lolo, c'est quand que tu reviens nous voir ?» Et je lui ai dit « Je sais pas, mon chat, j'espère bientôt, mais je sais pas. » Parce que j'avais pas encore pris mes billets pour rentrer cet été. Je rentre cet été, mais à l'époque, je l'avais pas fait.
2: Ouais, tu savais pas.
3: Il me dit « J'espère que ce sera dans moins de 3 mois parce que tu me manques quand même.
2: »
3: Il vient d'avoir 7 ans. À l'époque, il avait encore 6 ans quand il m'a dit ça. Et bon, je vais rentrer cet été, mais ça fera plus de 3 mois depuis qu'il m'a posé la question. mais il me réclame. Sa maman m'a dit qu'il me réclamait. Et mes oncles et tantes m'appellent régulièrement. J'ai une relation qui est très, très proche avec la famille de ma maman. J'appelle mes grands-mères quasiment au moins 1 à 2 fois par mois. Et du coup, ça a été difficile à accepter, mais je les appelle souvent.
2: Ah, c'est good.
3: Et la dernière chose qui s'est posée, c'est que à l'époque où je suis partie, j'étais en couple.
2: Ouais. c'est correct si tu veux pas divulguer.
3: Si je dis j'étais, c'est parce que vous vous doutez bien que je ne suis plus. C'est assez frais et ça fait un peu mal. C'est pour ça que Luc me dit c'est correct si tu veux pas en parler. Et non, mais ça a été la principale question que je me suis posée. En fait, c'est ça qui aurait pu faire peser la balance sur le fait de pas partir au Canada.
2: Ouais.
3: Et à l'époque, il m'a dit « C'est ton plus grand rêve, t'en parles depuis des années, fais-le et vis-le à fond. » Et on s'était dit qu'on allait rester ensemble, peu importe quoi, parce qu'on était très amoureux. Et Bichette a eu du mal avec la distance. C'est pas un manque d'amour, c'était un problème de la distance. Et c'est ce qui me faisait peur, en fait, de me dire qu'il y a du décalage horaire, que c'est compliqué. Et au final, c'est ce qui a eu raison de mon couple. Donc j'ai un peu des regrets maintenant, quand même. Je, ouais. Non, vraiment, je me dis que peut-être c'était pas la meilleure décision que j'ai faite de venir là. Et en même temps, c'était un rêve depuis tellement longtemps et il m'a encouragé à le faire. Et c'était quelque chose qu'on avait discuté avant que je parte, etc. Mmh. C'était quelque chose qui était vraiment mûrement réfléchi et qui était réfléchi dans mon couple aussi. Mmh. Voilà, c'était le... S'il m'avait dit non, s'il te plaît, pars pas, parce que je sais pas si je supporterais la distance, je pense que je serais pas partie. Mmh. Sauf qu'il m'a encouragé à partir. Donc, en même temps, c'était sain de m'encourager à partir.
2: Oui.
3: C'était quelque chose de se dire de. Bah voilà, il savait que c'était mon rêve et il allait pas m'empêcher de vivre mes rêves. Donc, c'est non, quand c'est même, c'était une belle preuve d'amour que de me laisser faire ça.
2: Oui, c'est ça, exactement.
3: Voilà.
2: Cool.
3: Affaire à suivre.
2: On est déjà à la troisième question, on rentre déjà. On est rentre en pleine force. Hein. C'est une différente note. Je sais que tu m'as déjà raconté un peu de... Bon, tu avais plus mentionné ça au début aussi, comme t'en arrivais à Halifax, puis tout ça. Puis la question, c'est plus comme... C'est comme raconter ton arrivée au Canada puis tes premières impressions, mais je sais déjà, on a parlé à plusieurs reprises en off sur Halifax et comment c'était arrivé, mais comme... C'était tes premières semaines là, c'était quoi tes premières impressions?
3: Et moi, ce qu'il faut savoir, c'est que entre le moment où j'ai quitté la France et le moment où je suis arrivée au Canada, il s'est passé 15 jours.
2: 15 jours?
3: Parce que j'ai passé 15 jours en Norvège.
2: Ah, there it is.
3: Donc, je le mentionne parce que, en fait, j'ai eu un premier choc de quitter ma famille au début à la fin du mois de mai, en fait, parce que je suis partie de Lyon pour aller en Norvège. Donc, il y a eu ce premier truc où ça m'a rendue extrêmement triste, mais j'allais en Norvège m'occuper de ma nièce, enfin de la nièce de mon conjoint de l'époque, et j'allais à un mariage de mon beau-frère et de ma belle-sœur. Enfin, c'était des beaux moments en famille là-bas, où je me sentais extrêmement intégrée, etc. Donc, en fait, il y a eu ce premier tristesse. Ça m'a aidée, en fait, que ça se passe comme ça, parce que ça a été progressif de d'abord partir de ma famille, puis partir de tous mes points de repère. Ça n'a pas été d'un coup France-Canada, ce qui aurait été plus dur en fait à faire, je pense.
2: Ouais.
3: En revanche, quand je suis partie du coup de Norvège pour venir au Canada, donc là, ça a été compliqué. Parce que, je quittais mon copain. Deux, j'avais un vol Norvège-Oslo, Oslo-Amsterdam. Et arrivé à Amsterdam, je n'avais pas de correspondance automatique. Donc, il fallait que je sorte de l'aéroport, que je récupère tous mes bagages en soute et que je les re-check-in de nouveau.
2: Oh.
3: Et je ne suis pas très solide comme personne. Les bagages étaient extrêmement lourds et j'étais toute seule à Amsterdam à devoir traverser tout l'aéroport trois fois avec tous mes bagages. Et le tout en un temps record puisque je savais que j'avais mon deuxième avion quelques heures après. Donc, je n'avais pas le temps de flâner ou de... Voilà. Donc, ça a été un peu compliqué. Quand je suis montée dans l'avion pour Halifax, et là, je me suis dit, OK, là, tu as fait le plus dur physiquement, t'as pas raté ton avion, après le vol, c'était un vol quoi, c'était des vols qui étaient durs parce que c'était un grand changement. C'était dur parce que j'étais très excitée et très apeurée parce que je savais pas vers quoi j'allais, je connaissais personne ici, j'avais personne qui m'attendait. Sur mes papiers de sécurité et de numéro à appeler en cas d'urgence, c'était Laurent. Ça, c'est extrêmement douloureux parce que tu te dis, genre, vraiment, je peux compter sur personne. Quand c'est ton boss qui est ton seul contact en termes de sécurité, tu te dis que tu peux compter sur personne. Enfin, même si je sais que je peux compter sur lui, mais si tu veux, c'est pas une relation affectueuse.
2: Non, c'est ça, exactement.
3: En termes de sécurité émotionnelle. Et, et quand tu arrives à Halifax, en plus, il pleuvait. Enfin, bref. Le Canada m'a accueilli à bras ouverts. Puis j'ai dormi à Halifax. Puis, en fait, pour aller de Halifax à Saint-Jean, c'était soit je prenais un maritime bus qui prenait 8 heures.
2: Ou tu prenais un char.
3: Soit je louais une voiture. Donc j'ai loué une voiture. Et je suis arrivée jusqu'à Saint-Jean. C'était très long, parce que j'étais toute seule dans la voiture, parce que j'ai eu le temps de ressasser ma vie. Voilà. Parce que la seule aire d'autoroute sur laquelle je me suis arrêtée pour faire pipi, il y avait un mec qui fumait des choses que j'aimerais pas fumer. Ça sentait. Des odeurs qui n'étaient pas très agréables.
2: Ouais.
3: Du coup, j'ai pas fait pipi. Je suis repartie. quand j'ai essayé d'appeler ma maman, j'avais pas de réception téléphonique. Enfin, il y avait un peu de trucs. Et quand je suis arrivée en fait à Saint-John, il fallait que je crée mon compte bancaire et que je récupère mon appart en même temps parce qu'il me fallait un compte bancaire pour pouvoir payer mon appartement. Donc, en fait, l'arrivée à Saint-John, elle a été un peu et c'était un
2: bordel.
3: C'était une fin de semaine. Enfin, c'était presque la fin de semaine, donc je savais qu'il fallait très vite que je gère plein de problématiques. Il fallait que je fasse mon permis de conduire pour pouvoir après faire mes déclarations d'électricité. Enfin, en fait, il y avait plein de papiers à faire. Le début a été un enfer parce que j'avais plein de papiers à faire et je pouvais pas avancer. Je pouvais pas avoir... Tant que j'avais pas ma carte de crédit, je pouvais pas avoir de téléphone. Tant que j'avais pas de téléphone, je pouvais pas prendre rendez-vous pour tel truc.
2: Ouais.
3: Tant que j'avais pas mon permis de conduire, je pouvais pas acheter une voiture. Et en fait, tout se rejoignait et je savais pas par lequel il fallait commencer. Donc, il a fallu définir par quoi commencer. Et donc, les quelques premiers jours, j'ai fait que ça. Et après, j'ai commencé le travail le lundi, c'est à peine quelques jours après. Et donc, les premières semaines ont été compliquées parce que quand il a fallu prendre le bus pour venir jusque-là, je me suis rendu compte que j'allais pas tenir longtemps en prenant le bus. Donc après, j'ai heureusement eu Sébastien et toi qui m'ont aidé vachement le temps que je trouve une voiture. Mmh. Mais ça a été plein de choses. En fait, j'ai pas eu le temps de réfléchir.
2: Ouais, c'est ça, exactement.
3: J'ai pas eu le temps de réfléchir et... Puis j'avais une colocataire qui était très cool les premiers mois. Donc, en fait, ça s'est tout enchaîné très très vite. Puis après, en août, j'ai ma famille qui est venue me voir. Donc en fait, ça s'est très vite enchaîné. Septembre, j'ai mon copain qui est venu me voir. Puis octobre, novembre, décembre, on a quand même eu pas mal de travail à la radio avec pas mal de live, etc.
2: Ouais.
3: Donc en fait, j'ai pas trop eu le temps de réfléchir avant genre là, janvier. Et janvier, c'est le moment où ma vie a décidé de partir en cacahuète sur plein de points dont j'aborderai pas forcément ici, mais...
2: Ouais.
3: En fait, les premiers mois se sont passés, j'allais dire, comme sur des roulettes, quoi. Enfin, c'est passé vite,
2: mm-hmm.
3: extrêmement vite, parce que j'étais tout le temps occupée, parce que je suis tombée sur toi et sur quelques autres amis qui m'ont permis de découvrir plein de trucs et de pas me sentir trop seule.
2: Ouais, c'est ça, exactement.
3: Parce que si j'avais été seule, ça aurait été différent.
2: Ouais.
3: Donc, je pense que j'ai eu de la chance d'arriver là en été. Vraiment, je reviens là-dessus, mais je pense que j'ai eu de la chance d'arriver en été et de tomber sur toi à la radio, vraiment, genre...
2: Ouais.
3: Mon été et ma vie ici auraient été différentes.
2: Ouais. Si que moi j'aurais été pas là, je sais pas quoi ce que t'aurais pu faire. Là.
3: Tu m'as fait sortir pas mal de trucs, fait découvrir plein de choses et tout. Bah, j'aurais trouvé d'autres gens hein, et j'ai trouvé d'autres gens avec qui
2: bah oui, c'est ça, exactement.
3: Très amis aussi. Mais c'est vrai ça. Que voilà, heureusement que t'étais là, ça a bien aidé au début. Il faut dire merci aux gens qui sont présents.
2: Bah c'est sûr.
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2: Une dernière question sur quand même toutes ces affaires-là. Quel était ton plus gros choc culturel en arrivant?
3: Toi.
2: Tu veux dire moi?
3: Ah là, bah, non mais vraiment, pardon, hein, mais la première fois que t'es rentré dans le studio et que t'as commencé à parler avec Sébastien, que Sébastien m'a dit ça c'est Luc qui va bosser avec nous cet été, et que vous avez commencé à discuter, et moi j'ai rien compris. Et vraiment, c'est à ce moment, parce qu'en fait moi j'étais prête pour l'anglais, ça faisait des années que je parlais anglais dans ma vie de tous les jours, que je...
2: Puis
3: que
2: t'étais l'anglais, comme...
3: j'étais pas prête pour le français acadien. Et vraiment, mes plus gros chocs culturels, ça a été ça, en fait. Ouais. Bah oui, il y a plein de trucs qui m'ont choqué. Il y a d'autres choses qui m'ont choqué. Il y a la nourriture qui n'est pas la même dans les magasins, donc il a fallu trouver des adaptations. Y a... et puis, j'ai dû apprendre l'histoire du Nouveau-Brunswick et de l'Acadie en format accéléré parce que c'est hyper important dans mon travail que de connaître tout ça et que je ne le connaissais pas forcément avant.
2: Ouais.
3: Mais
2: grâce que tu avais ton Acadien maison ici. Hein.
3: Puis, j'ai fait plein d'interviews sur l'histoire de l'Acadie. Ça m'intéresse vachement.
2: Ouais.
3: J'essaie de l'apprendre à plein de gens autour de moi. C'est drôle, j'en parle avec même des gens en France et tout, en disant mais vous savez, l'histoire de l'Acadie c'est important et tout. J'essaie de.
2: Ouais.
3: Oui, je suis pas acadienne, je le serai jamais parce que j'ai jamais de passé acadien. J'ai pas de passé acadien, mais j'ai l'impression d'avoir cette mission de représenter l'Acadie en France maintenant.
2: Bah non, c'est ça.
3: Tu vois, j'ai l'impression de. Je sais pas, je me suis attachée, peut-être c'est de l'appropriation culturelle, mais je me suis attachée à cette culture qui n'était pas la mienne à la base, mais que j'ai envie d'appeler la mienne, quoi.
2: Bah c'est ça, terme. Exactement. C'est la culture pour nous.
3: Mais ouais, ton accent, les premiers, je pense que le premier quart d'heure, même après, ça a été plusieurs semaines, même souvent, on devait se demander de ralentir et d'utiliser d'autres mots et tout.
2: Et même de mon bord aussi, là.
3: Dans les deux sens.
2: Ouais, dans les deux
3: mais
2: sens,
3: ça
2: ouais.
3: A été compliqué au début. Là, je me suis dit, l'été va être long, je comprends rien à ce qu'il raconte, le monsieur. Ouais. je suis désolée, c'était toi.
2: Bah non, c'est correct, c'est bien correct.
3: Tu t'attendais pas à ça.
2: Je m'attendais vraiment pas à ça.
3: Tu t'attendais à quoi?
2: Je sais pas. Quelque chose d'autre qui est comme classique canadien, tu veux dire?
3: Bah écoute, mon accent il est classique canadien, il est pas classique français. Hein. Je suis désolée de te dire ça, mais.
2: Non, je sais pas.
3: Mais c'était pas un jugement de valeur.
2: Non, c'est pas ça, exactement.
3: Ton français il est pas bon, non, c'était juste genre. Oh ah ouais, je m'attendais pas à une telle différence.
2: Ouais, il y a une grosse différence.
3: Voilà.
2: C'est ça. Ouais. On avait commencé avec le travail, pourquoi pas aller dans ça. C'était quoi, comment est-ce que tu as trouvé l'adaptation au travail ici au Canada?
3: C'était facile. Parce que j'arrive dans une radio qui est francophone, donc c'est quand même ma langue à la base. Donc c'est plus simple que si j'avais été en anglophone. J'arrive dans une radio qui est prête à m'accueillir, qui a du job pour moi, qui sait pourquoi elle me prend. Tu sais, j'avais des missions. Laurent a fait sûr que, en plus, c'était l'été, donc on avait des émissions spéciales, etc. Je parlais de l'histoire de l'Acadie, mais je me suis sentie tout de suite comme j'avais un rôle à jouer dans cette radio. Mmh. J'avais une importance, même si je veux pas être plus importante que quelqu'un, mais j'avais l'impression de servir à quelque chose. Et j'avais déjà les connaissances radio, etc. Donc j'avais quand même cet avantage-là où il y a plein de choses sur lesquelles on n'a pas eu besoin de m'apprendre quoi que ce soit parce que je savais déjà faire. Mmh. Parce que j'avais eu ces études-là, parce que j'avais déjà eu l'expérience en radio. Ça a été assez simple. L'été a été un peu parfois compliqué parce qu'on avait beaucoup de travail. Puis j'avais 4 heures d'émission pendant l'été avec ces entre-filles.
2: C'est vrai, hein, j'oubliais pas de ça.
3: Et on était 4 filles et puis on n'avait pas forcément le même rythme de travail, etc. J'ai aucune haine pour aucune d'entre elles, voilà. Mais on n'avait pas forcément le même rythme de travail et des fois c'était compliqué parce qu'on se connaissait pas.
2: Ouais. T'avais cette touche-là, un peu, ouais.
3: Et que moi, je voulais pas prendre la place de qui que ce soit, mais en même temps, il fallait que ça avance, quoi. Et puis, je suis française, donc je vais dire ce que je pense. Donc, des fois, ben, peut-être que j'ai pu en froisser une ou deux, je suis désolée, le but n'était pas ça. Et je pense qu'on n'a pas d'animosité les unes envers les autres. Maintenant, on est très bien, on parle encore, etc. Mmh. Puis, on va retrouver la plupart de ces filles-là cet été.

0: J'essaye en tout cas, j'espère que je le suis, mais j'essaye de proposer plein de trucs et de mettre un peu de moi dans la radio, un peu de mon âme et de ma passion, quoi. Comme chacun d'entre nous le fait, je pense.
1: Ouais, c'est ça, exactement. Y a-tu... Non, est-ce que je m'ai rendu là? Est-ce que je t'ai dans ça?
0: Quel mauvais journaliste!
1: Oh, ben... hey, c'est qui ce qui...
0: Moins
1: c'est,
0: 20
1: c'est...
0: sur 100.
1: Alors, je suis à 80% maintenant.
0: Non, à moins 20 sur 100.
1: Moins 20! Ouch! Ça, ça fait pitié, ça. Ah oui, c'est quoi la différence entre les Français et les Canadiens qui t'a plus comme surpris?
0: Les relations humaines. Je reviens là-dessus. Bon, la nourriture aussi, pardon, hein, mais je me manque un peu de certains ingrédients français. Ça m'a... Voilà, le fromage. On en parlait la semaine dernière.
1: Ouais.
0: Mais non, les relations humaines, c'est-à-dire que le Canada est beaucoup plus attentionné les uns envers les autres. Mm-hmm. Il y a beaucoup de small talk, des choses comme ça. Mais par contre, je trouve ça extrêmement dur de devenir ami avec des Canadiens. À l'exception de toi.
1: Ouais.
0: J'ai pas d'amis canadiens. Mmh. Et je trouve ça extrêmement dur de rencontrer du monde. J'imagine, en fait, je sais pas si c'est le Canada ou si c'est juste le fait que c'est la première fois que je me retrouve dans un nouveau pays sans être à l'université, parce qu'à l'université, tu rencontres du monde par...
1: Oui, tu rencontres beaucoup, beaucoup de personnes.
0: Moi, j'ai trouvé ça très dur de rencontrer du monde et de devenir ami avec du monde ici.
1: Ouais.
0: Et en fait, il y a une espèce de... En France, il n'y a pas de small talk, mais tu deviens proche des gens plus vite. Alors qu'au Canada, il y a plein de petites attentions, mais tu ne deviens pas spécialement proche des gens.
1: Non, c'est ça.
0: Il y a cette grande différence-là. C'est, les gens sont plus gentils au Canada, mais ne vont pas t'intégrer dans leur cercle tout de suite. Alors qu'en France, ils vont être un peu plus froids, mais ils t'intégreront plus vite.
1: Ouais. Moi, je vois ça aussi. Comme je vois que ça va prendre un peu de temps avant d'intégrer. Ouais.
0: Bah, j'attends toujours d'essayer votre jeu de cartes avec tes potes. Mais je crois que tu m'en as parlé au mois de juillet. Mais
1: c'est
0: bon.
1: Juste, c'est un peu difficile lorsque un de mes potes il est arrivé à Moncton.
0: Je rigole. Oh, non, je rigole, je t'embête. J'ai pas envie de me forcer dans ton groupe de potes non plus, c'était juste pour t'embêter. Mais ouais,
1: tu m'embêtes tout le temps.
0: La relation, oui. C'est les relations humaines sont pas du tout les mêmes. La façon de parler est pas du tout la même. Donc ça joue beaucoup pour moi.
1: Okay. Ben juste pour bounce off, c'est ça, c'est quoi une habitude canadienne que tu trouves encore bizarre aujourd'hui?
0: Je dirais une habitude acadienne. Pourquoi vous bouffez à 16h30 ou 17h? Qui mange à une heure pareille? C'est ça ma question.
1: Ben non, moi je me lève. Je
0: Après, moi j'ai du mal avec le fait de tourner à droite au feu rouge.
1: Tourner à droite au feu rouge? C'est normal ici?
0: Les travaux en permanence l'été, dans toutes les rues, ça rend fou. Le fait qu'il y a des chips en vente dans les gens coutus ou les shoppers, alors que c'est à la base des pharmacies.
1: First of all, ces pharmacies-là, c'est pas vraiment des pharmacies, c'est comme des mini.
0: Il y a plusieurs choses qui me perturbent encore, mais c'est pareil, c'est du truc auquel tu t'y fais là, je le dis en rigolant, mais en vrai, il y a rien qui me choque au point que.
1: Non, c'est ça.
0: Je sois. D'écouter. Non, le système de santé canadien, des fois, j'aimerais bien pouvoir avoir accès à un médecin plus rapidement.
1: Ouais, mais c'est arrivé à un moment où on a des gros problèmes de médicaux en ce moment.
0: C'est ça. Mais globalement, c'est... Oui, non, c'est... Enfin, on est quand même sur deux cultures occidentales assez proches. Enfin, je veux dire, deux cultures où la France et l'Angleterre ont énormément influencé la culture canadienne. Donc, c'est pas des cultures qui sont si éloignées que ça, en fait.
1: Non, c'est ça.
0: Je pensais que le Canada serait plus proche de la culture américaine. Et en fait, c'est au milieu. Ouais. Mais ce qui fait que je suis pas perdu non plus, quoi.
1: On s'approche à la fin, mais il y a juste trois questions en particulier que j'aimerais te donner.
0: On a encore
1: te
0: un
1: donner.
0: Peu de temps, vas-y.
1: Non, c'est ça, exactement. Est-ce qu'il y a eu un moment où est-ce que tu t'es dit « Ok, maintenant, je me sens chez nous, ici au Canada. »
0: Oh, le blanc.
1: Le blanc était... Ouf. Grosse question, hein? C'est pas mal des grosses questions qu'on y arrive ici.
0: En fait, non, mais c'est un gros blanc parce que là, en termes de logement, dans mon logement actuel, je me sens bien. Puis j'ai mon chat, puis j'ai l'impression d'être un peu installée, d'avoir ma place, etc. J'ai l'impression d'avoir ma place à la radio, je me sens chez moi à la radio. Je me sens chez moi avec certaines personnes, mais je me sens pas acceptée partout. C'est-à-dire que ce que je disais, les relations humaines, c'est compliqué. Et ben, je trouve que j'ai pas un cercle de connaissances de personnes qui est assez grand pour pouvoir avoir l'impression d'avoir mon village ici. Dans le sens où, quand ça va pas, ben, j'ai pas grand monde à appeler. J'ai du monde que je peux appeler. Je sais que si je vais pas bien, je peux t'appeler. Je sais que je peux appeler Moon et Boudan. Je sais que je peux appeler
1: Geza.
0: Coucou
1: à eux autres aussi.
0: Je sais que je peux appeler Geza. Je sais que j'ai ma sœur à Toronto, mais c'est loin de Toronto. Fait que, des fois, j'aimerais être... Quand ça va pas, j'aimerais être moins un poids. Parce que j'ai l'impression d'être le poids toujours sur les mêmes personnes. Et des fois, j'aimerais pouvoir connaître plus de gens pour me sentir encore plus genre...
1: Sécurisé.
0: J'ai pas besoin de 150 personnes, hein, mais j'ai l'impression d'avoir quelques membres de ma famille ici, tu vois, ma famille de cœur, mais pas la famille complète encore.
1: Non, c'est ça.
0: Si ça fait sens.
1: Ouais, ça fait du sens.
0: Et du coup, oui, je me sens bien, je me sens chez moi, mais de là à dire... En fait, le problème, c'est que je sais pas où je me sens chez moi nulle part, là, à l'heure actuelle. Tu peux me mettre n'importe où dans le monde... Je ne serai jamais 100% chez moi. Et c'est aussi l'un des malheurs du voyage, mais c'est aussi l'un des plus grands bonheurs, c'est que tu te sens chez toi partout et nulle part à la fois. C'est-à-dire que moi, j'ai plein d'amis en Espagne, j'ai plein d'amis en Norvège, en Angleterre, en Allemagne. Et si j'y vais, je me sentirai toujours un peu chez moi. Mais je ne me sentirai jamais complètement entière, que ce soit au Canada ou en France.
1: Ouais.
0: Je ne serai jamais complète parce qu'il me manquera toujours une part de moi-même qui est ailleurs.
1: Ouais.
0: C'était un peu triste, mais... c'est beau aussi. Non, moi, je trouve que c'est la beauté du voyage. C'est que ton cœur, il est partout.
1: Ouais, c'est ça. Ce qui est bien, c'est bien d'avoir aussi. Mais ouais. Aussi, tu vas avoir cette... comme sens de sécurité jusqu'à ce que tu peux... T'es pas nécessairement... Oui, t'es pas nécessairement chez toi, mais tu veux avoir ce sens d'avoir.
0: Je suis quand même en sécurité. Je sais que je suis pas seule ici et que ça va pas. Je sais qu'il y en a qui vont accourir pour m'aider. Je serai pas seule, tu vois.
1: Exactement.
0: Mais j'ai quand même cette sensation. Puis ça fait pas longtemps que je vous connais, même si je suis très proche de vous tous. Des fois, j'ai cette sensation d'être... de pas vouloir embêter non plus, pas de me dire attends, on se connaît pas depuis si longtemps, sois pas trop bizarre ou trop chiante parce que ils vont juste te jeter quoi, parce qu'ils vont en avoir marre que tu sois needy.
1: Ah, ok, genre, ouais. Tu vois. Non.
0: Donc je vais pas forcément oser demander l'aide que j'oserais demander avec d'autres amis que j'ai depuis des dizaines d'années, tu vois.
1: Ouais, c'est ça.
0: Des fois, au lieu de t'envoyer un message à toi, à Moon, Boudan ou Geza, j'en vais envoyer un message à Tao parce que.
1: Ouais, mais
0: même
1: c'est ça,
0: s'il est loin,
1: c'est ton pote.
0: Je sais que peu importe l'heure du jour ou la nuit, il va répondre, tu vois. Ouais. Et qu'il ne me jettera pas parce que ça fait des années qu'il me connaît.
1: Ouais, exact.
0: Voilà.
1: Exact. Cool.
0: Cool.
1: Cool.
0: C'est une émission très personnelle, hein,
1: c'est
0: cher
1: très
0: ami
1: perso,
0: auditeur,
1: hein. On achève.
0: Mais m'achève pas, me tue pas. Ça va pas à tête. Il m'achève.
1: Non. C'est... Alors après, un an d'ici, c'est... Est-ce que cette expérience ici t'a vraiment comme changé comme personne après avoir...
0: Est-ce que j'ai changé en un an?
1: Mais c'est pas à toi de décider ça.
0: Oui.
1: Beaucoup, hein.
0: Donc t'as un truc à dire là-dessus?
1: Ben, j'ai rien à dire.
0: Non, vas-y.
1: Non, sérieux, j'ai rien là. Vas-y.
0: Non, je voulais avoir ton avis sur la question.
1: Mais quoi, c'est de quel point de vue?
0: Genre, est-ce que tu trouves que je suis la même personne maintenant que j'étais il y a un an quand tu m'as rencontré?
1: Alors un an pour moi c'est très longtemps parce que moi faut que j'aille straight dans ma brain de comme fou pour m'en rappeler.
0: Mais ben, 6 mois.
1: Hein?
0: On part avec 6 mois. Il y a 6 mois, si tu veux pas aller jusqu'à un an.
1: Non, je sais. Mais non, c'était... Je m'ai surpris moi-même. On a parlé beaucoup de ceci en off. Puis, c'était hilarant comment vite qu'on est devenus des amis. Comme, ça a vraiment cliqué vite. Puis... Peut-être moi, j'ai plus changé en tant que personne que j'ai jamais eu dans le montant que j'ai eu de...
0: Je t'ai fait changer?
1: Non, un peu, oui.
0: Oups.
1: Moi,
0: j'espère que c'est dans le positif.
1: Non, mais oui, c'est dans le positif. Mais oui, c'est dans le positif.
0: Ok.
1: C'est vraiment toi dans le positif.
0: Mais
1: En tant que personne, pour toi, tu t'es adapté aussi.
0: Oui, énormément.
1: Énormément, parce que c'est un gros choc.
0: Mais c'est normal. C'est à moi de m'adapter, c'est pas aux Canadiens de s'adapter à moi.
1: Non, c'est ça, exactement.
0: Même si, forcément, vous êtes obligé de vous adapter à mon accent.
1: Oui, c'est ça.
0: Aléatoire. Mais, mais c'est à moi de... Enfin, moi, je suis partie du principe en arrivant ici qu'il fallait que je m'adapte. Donc, je me suis adaptée à la culture. Je parlais tout à l'heure d'histoire, d'apprendre l'histoire, etc.
1: Ouais.
0: Moi, je suis partie du principe que vraiment, c'était à moi de faire l'effort.
1: Ouais.
0: De fit là-dedans.
1: Oui.
0: Et je pense que je n'ai pas trop mal réussi. Je ne veux pas me jeter des... Mais par contre, je pense que j'ai beaucoup changé parce que j'ai toujours été quelqu'un de très indépendant. Je sais me gérer toute seule. Je n'ai pas besoin d'un mari ou d'un père ou d'un frère pour s'occuper de gérer ma vie à ma place.
1: Ouais.
0: Mais là, encore plus parce qu'en fait, avant... Soit je pouvais faire appel à des gens qui viennent m'aider, soit je pouvais appeler quelqu'un en disant « Hey, mais là, je peux pas, parce que j'ai du décalage horaire. » Donc, je me retrouve à être très indépendante sur beaucoup de choses. Alors oui, il y a des choses sur lesquelles je suis obligée d'appeler Luc et lui dire « Hey, je suis trop petite.
1: » Peux-tu m'aider à mettre les tire bags dans le tamoir, s'il vous plaît?
0: J'y arrive pas, je tiens pas, je suis pas assez grande. Il y a des trucs sur lesquels je peux pas parce que c'est des problèmes physiques. Mais si tu veux, j'ai pris tous mes rendez-vous administratifs, médicaux, mes tailleurs.
1: Ouais, ouais.
0: Souvent, je me débrouille. Des fois, il me manque un marteau et un tournevis. Et... Non, mais des fois, c'est plus des problèmes techniques. Mais sinon, globalement, je me débrouille.
1: Ouais, tu te débrouilles, pas mal.
0: Je monte mes meubles.
1: À toi-même.
0: J'ai fait une grosse partie de mon déménagement toute seule, même s'il y a certains trucs où j'ai eu besoin d'aide, mais... Il y a beaucoup de choses que je peux gérer toute seule. Je peux partir en voyage toute seule. Du coup, j'apprends aussi à aimer... Enfin non, en fait, j'aime pas ça, mais j'apprends à tolérer la solitude.
1: Ouais, tolérer, c'est un meilleur mot que je pense que t'allais le dire.
0: J'aime pas la solitude, mais je le tolère et j'apprends à m'occuper seule.
1: Oui.
0: Je lis énormément, beaucoup plus qu'avant. Je prends étonnamment plus soin de ma santé mentale, même si ma santé mentale va pas forcément... pas mieux que à l'époque, mais je fais plus attention à plein de choses et ouais, je pense que j'ai grandi, j'ai la personne qui, je sais pas si je partirai du Canada ou si je resterai au Canada, mais l'Halloween du futur, c'est pas l'Halloween de 2024-2025.
1: Mmh. Bah c'est t'as vraiment dippé dans ma prochaine question.
0: Je pense que c'est en fait un voyage à l'étranger, un déménagement comme ça aussi loin et aussi seul.
1: Mmh.
0: Ça te pousse dans tes retranchements. Ça te pousse dans les extrêmes de toi-même. T'es obligé de puiser au fond de tes ressources parce que t'as pas le choix.
1: Non, c'est ça, ouais.
0: Et du coup, ça te force à découvrir certains aspects de toi que tu pensais jamais découvrir et que t'aurais certainement jamais découvert si t'étais resté vivre à 3 mètres ou 3 pâtés de maison de la maison de tes parents, tu vois.
1: Mmh.
0: Du coup, je prône le fait de partir.
1: Mais t'as vraiment comme quand même répondu à plus de cette dernière question. Non, mais...
0: je suis sûr que je peux en rajouter, c'est pas grave.
1: C'est correct. Anyways, juste à aujourd'hui, est-ce que tu prévois rester au Canada long? Puis, et oui, c'est quel conseil que tu donnerais à quelqu'un qui voudrait peut-être déménager ici, travailler ici, immigrer peut-être même ici?
0: Essayez, déjà faites-le. Venez au Canada, c'est toujours une bonne expérience. Ensuite, venez au Canada, mais venez pas... Enfin, je pense que pour vivre le Canada, la meilleure... Oui, Toronto, Vancouver, Montréal, Québec. D'accord. Mais essayez le Canada du moins connu, du moins touristique. Ça vaut le coup de le découvrir. Et en plus de ça, vous aurez plus d'opportunités d'embauche. Si vous venez au Nouveau-Brunswick, en Nouvelle-Écosse, à l'île du Prince-Édouard... vous aurez plus d'opportunités d'être embauché et vous découvrirez vraiment la culture profonde canadienne et pas juste la culture des grosses métropoles citadines. Ça, c'est une chose. Et moi, j'encourage les gens à venir au Canada parce que c'est une super expérience et que... Et quoi, c'est le voyage d'une vie, c'est la découverte d'une vie. En revanche, pour la question de est-ce que je veux rester, ben, on en revient sur... le fait que je me sois fait larguer.
1: Ouais.
0: Il y a quelques mois de ça, je vous aurais dit que probablement pas.
1: Mmh.
0: Pas que j'aime pas le Canada, parce que je me voyais potentiellement retourner en Europe puis revenir au Canada plus tard dans ma vie, etc. Parce que j'adore vraiment ce mode de vie canadien. Mais j'imaginais ma vie en Norvège. pour être tout à fait sincère, ouais. parce que j'adore la culture norvégienne. Vraiment, c'est même maintenant, même séparée, même la Norvège a une partie de mon cœur sera toujours en Norvège, même sans parler de questions de relations amoureuses. Mmh. J'ai un amour pour la culture norvégienne qui est fou. Là, à l'heure actuelle, je sais pas. Parce que on peut le dire, je reste jusqu'en mars 2027. Jusqu'à la fin du mois de mars 2027. Ça, c'est officiel. À la base, je vais partir au bout d'un an. Je devrais être en train de repartir là maintenant.
1: Ouais, c'est ça.
0: Je reste plus. Donc, ça veut dire que j'ai décidé quand même de donner plus de chance au Canada.
1: Ouais, c'est ça.
0: Et que je me plais ici, sinon je resterai pas. En revanche, je sais pas sur le long terme. Je peux pas m'engager parce que je sais pas où je serai dans un an, en fait. Mmh. Moi, je vois pas ma vie dans un an. C'est du mois par mois là dans ma tête en ce moment. Je peux pas faire plus loin sans être complètement dépressif. mais je me plais ici, donc pour le moment je vais rester là, puis je me plais à la radio, puis je me dis que pourquoi je rentrerai en France si j'ai pas de travail en France et qu'il y a rien qui m'attend en France et que j'ai pas de compagnon qui m'attend en Europe. Ben, peut-être je resterai plus longtemps au Canada et peut-être que je demanderai ma résidence permanente, voire ma citoyenneté, et puis que je verrai après. Ça dépend de qui je vais rencontrer dans les prochains mois, parce que ça se trouve j'ai rencontré des nouvelles personnes, des nouveaux amis, je sais pas. Moi, je sais pas. J'avais un plan tout tracé dans ma vie. J'ai plus de plan. mais je vais me laisser porter et je vais réagir en fonction de mes émotions et de ce qui me rend heureuse. Et à l'heure actuelle, ça me rend heureuse d'être au Canada et d'être dans ce travail-là, à la radio, je m'éclate. Et on est au mois de juin. Cet été va être super.
1: Ça va être ensemble. Espérant qu'il n'y a pas de canicule.
0: Il y aura de la canicule.
1: On prie au bon Dieu, s'il vous plaît.
0: Il y aura de la canicule, mais je pense qu'on va passer un super été. Et donc, pour le moment, moi, j'ai hâte des prochains mois à la radio au Canada, en fait. Donc, mm-hmm. je profite de ce qu'il y a là et puis on verra
1: mm-hmm. cool.
0: à l'avenir. Je ne vous promets rien, mais en tout cas, je suis content d'être là.
1: There you go. Ben, sur cette note.
0: Est-ce que toi, positive. Tu veux que je reste?
1: C'est comme tu veux.
0: Sur quelle durée? Dans combien de temps t'en auras marre de moi? Dans combien de temps on arrête, c'est un Canadien puis une Française?
1: Honnêtement, je ne sais pas. Parce que honnêtement, c'est cool, j'ai jamais eu... Ben, je sais pas, là. C'est cool de parler dans un microphone à tous les jours, puis de faire tout ça, puis... Je sais pas, j'ai jamais eu une expérience si tant cool de même, puis juste faire ces relations-là, je sais pas, c'est cool. Anyways, on finit ça sur une note positive.
0: C'était une émission spéciale.
1: Une émission spéciale, un an au Canada, oui!
0: Wow!
1: J'aurais dû apporter un petit gâteau, juste pour toi, avec une chandelle.
0: T'es nul.
1: Mais non.
0: Quand tu recommenceras ton job d'été dans pas si longtemps, tu pourras faire les un an de notre rencontre. Mm. Amical, quoi?
1: Mais c'est vrai, quand même.
0: Donc tu peux faire le gâteau aux chandelles.
1: C'est vrai, quand même. Cool.
0: À bientôt.
1: Allez, à bientôt. Bonne douche.
0: La semaine prochaine, on parlera des clichés sur le Canada, parce qu'on a parlé des clichés sur la France la semaine dernière.
1: Exactement.
0: Restez à l'écoute.
1: Restez à l'écoute sur ça. À très bientôt, puis on se voit.
0: Merci Luc, le journaliste.
1: Et sur une note.
0: Franchement, c'était pas pire. Mais t'es pas journaliste quand même. Je sais
1: que je suis pas journaliste.
0: Je dirais que t'es à 60-70%.
1: J'ai pensé. 6 get degrees.
0: À bientôt.
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